faut que je vous raconte quelque chose sur mon couple que moi-même j'ai mis beaucoup de temps à m'avouer. Mais je pense que ça pourrait être libérateur.

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0: 8h30, passé de 3 minutes, bienvenue dans la matinale, la dernière matinale de la semaine.
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0: Et bienvenue à toutes et à tous. Nous sommes le vendredi 2 octobre. Le mois d'octobre, ça y est, et s'installe tranquillement. Bienvenue dans cette matinale. Nous sommes ensemble pendant une heure, de 8h30 à 9h30. Et aujourd'hui, dans le journal d'actualité local, beaucoup de choses, hein, notamment au niveau du blocus des lycées, ce mouvement national qui a commencé mardi dernier. Et donc, c'est un mouvement qui prend de l'ampleur dans les lycées partout en France. On en parle dans quelques instants avec notamment les prises de parole des lycéens, car nous étions sur place hier et aujourd'hui, on continue, la mobilisation continue, donc on vous tiendra informé de l'avancée et de l'évolution de ce mouvement. Dans l'invité du jour, nous recevrons toute l'équipe de la MJC pour annoncer la nouvelle saison au niveau de la programmation culturelle, de l'action jeune et puis des nouvelles initiatives mises en place, notamment autour de la parentalité et de l'accompagnement des familles, puisque la MJC est passée centre social depuis janvier 2026. Le prénom du jour aujourd'hui est Ange, donc restez avec nous si vous voulez tout savoir sur votre prénom. Et puis, dans quelques instants, c'est la météo qui arrive et ce sera juste après un titre de John Lee Hooker, Boogie at Russian Hill.

0: 8h40 sur Oxygène, l'heure de savoir à quoi le week-end et la journée vont ressembler en ce qui concerne la météo, puisque ça arrive tout de suite.
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Et ce vendredi matin, le ciel est plutôt nuageux sur les plaines avec des températures fraîches au réveil. Mais bonne nouvelle, le temps devrait rester globalement sec et les températures vont rapidement remonter au fil de la journée. À Pamiers, comptez autour de 14 degrés ce matin, puis jusqu'à 25 degrés cet après-midi avec un ciel assez chargé mais quelques éclaircies. Même ambiance du côté de Saverdin, Montaut et Mazères, ces nuages dans un temps globalement calme et des températures qui pourront atteindre 25 à 26 degrés dans l'après-midi. Et à Mazères, les prévisions donnent notamment autour de 13 degrés au plus frais et jusqu'à 26 degrés au meilleur de la journée. Direction ensuite Foix, où le ciel est voilé et nuageux avec 13 degrés ce matin et environ 21 degrés cet après-midi. Le vent restera faible de son côté. Et si vous montez vers la vallée d'Axe, changement d'ambiance, les températures sont nettement plus fraîches avec l'altitude. Comptez autour de 8 à 13 degrés ce matin et une quinzaine à une vingtaine de degrés dans l'après-midi selon les secteurs. Le risque d'averse est également plus présent en montagne. Et alors, pour le week-end, qu'est-ce qui va se passer? Samedi, les températures restent douces pour un début octobre. En plaine, on pourra atteindre 22 à 25 degrés avec un ciel souvent nuageux et un risque d'averse qui augmente sur les reliefs. Météo France prévoit justement un temps plus perturbé dans le sud et des averses parfois orageuses en montagne. Et dimanche, l'ambiance sera encore douce mais davantage nuageuse. Quelques averses pourront circuler notamment sur les Pyrénées. À Foix, les températures pourrait aller d'environ 16 à 23, 24 degrés dans l'après-midi. C'est terminé pour ce point bulletin météo. Tout de suite, vous retrouverez le journal d'actualité locale juste après Bad Boy de Marseille.

0: 8h46 et tout de suite retrouver le journal d'actualité locale.
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0: Et aujourd'hui, la mobilisation lycéenne se poursuit partout en France en ce vendredi 2 octobre. Partie d'Île-de-France, elle s'est étendue à de nombreux établissements avec plusieurs centaines d'actions recensées. Les lycéens dénoncent notamment le manque de moyens dans l'éducation nationale, leurs conditions d'études, mais aussi Parcoursup ou encore des journées de cours jugées trop longues. Et en Ariège, plusieurs établissements sont mobilisés. À Foix, devant le lycée Gabriel Fauré, la mobilisation avait été déjà marquée mardi par plusieurs incidents. Deux élèves ont notamment été agressés, selon la direction de l'établissement. L'un d'eux affirme avoir été frappé alors qu'il tentait de récupérer un drapeau LGBT arraché aux grilles. Une plainte était envisagée. À Ferrières-sur-Ariège, au lycée professionnel Jean Duroux, une centaine de lycéens ont participé au mouvement jeudi. Et là, la situation a rapidement dégénéré. Feu de poubelle explosion ayant blessé un élève, puis jet de projectiles et utilisation de gaz lacrymogène en direction des élèves. Mais c'est surtout à Pamiers que la question de la réponse policière fait débat. Jeudi matin, plusieurs dizaines de lycéens se rassemblent devant le lycée Pyrène sur le site du Castella. Au départ, selon le récit de... L'ambiance est décrite comme calme. Les élèves chantent notamment la Marseillaise, brandissant des pancartes et dénoncent Parcoursup ainsi que leurs amplitudes horaires, avec des journées pouvant aller de 8h à 18h. Puis, vers 9h, les policiers mettent leurs casques et interviennent pour évacuer le blocus. Du gaz lacrymogène est utilisé. Et c'est précisément ce moment qui suscite la polémique. Des témoins interrogés sur place affirment ne pas avoir compris ce qui justifiait une telle intervention. Une lycéenne témoigne notamment que, selon elle, rien n'avait provoqué cette intervention policière. Un autre média local rapporte également des propos d'une responsable syndicale estimant que les élèves étaient alors engagés dans un rassemblement pacifique. Un enseignement venu dialoguer avec les forces de l'ordre a lui aussi été gazé, puis interpellé. Et un lycéen et plusieurs autres personnes ont également été placées en garde à vue dans le cadre de ces événements. Et justement, nous étions sur place pour récolter la parole des lycéens. Et voici leur témoignage.
2: Voilà, donc là on est devant le lycée Pyrène à quelques mètres avec des lycéens. Est-ce que vous pouvez vous présenter ?
3: Je m'appelle Romane, je suis en première au lycée du Castella du coup.
4: Moi je m'appelle Étienne, je suis au lycée aux Jacobins.
2: Et donc, depuis ce matin il y a un blocus qui a eu lieu.
3: Oui.
2: Est-ce que vous pouvez nous expliquer ce qui s'est passé ? Et là vous avez été gazé.
3: Oui.
2: Et voilà, nous parler du déroulé du début jusqu'à présent.
3: Mais on a 6h01 qui sont venus pour s'installer parce qu'on savait qu'il y avait les policiers et tout. Et donc tout s'est installé, tout se passait bien. Il y en a qui lançaient quelques pétards, bon c'était pas très très bien. Mais il y avait personne, tout allait bien. Et là ça vient de dégénérer, ils nous ont envoyé plein de trucs de gaz, il y en avait plein.
4: Ouais, il y en avait.
3: Mon copain à côté de moi, Sacha, il en a reçu un sur la jambe, il a dû le jeter. On n'arrivait plus, on voyait plus rien, on a couru, on était aveuglés, crampés, c'était horrible.
4: Et puis ils en ont envoyé aussi à côté du lycée, pas que devant le lycée.
3: Oui, il y en a partout, ça descend jusque là, dans la rue à côté, alors que ça devrait pas.
2: Et alors, il n'y a pas eu d'action particulièrement violente, ils ont décidé de gazer sans forcément.
3: Non. Et puis là, apparemment, Kessy vient nous dire que. Ils viennent leur foncer dessus avec des boucliers et tout, alors qu'on n'a rien fait, qu'on a le droit de manifester, de vouloir défendre nos droits.
2: Vous êtes mobilisés.
3: Oui.
2: Et là, ça continue, on voit les groupes.
3: Ah oui, ils reviennent.
4: Ouais, ils y retournent.
3: C'est bien, il faut.
2: Est-ce que vous voulez nous parler un petit peu des revendications aujourd'hui qui vous donnent l'envie de vous mobiliser en tant que lycéen ?
3: Ben, dans notre lycée, on manque de moyens, il n'y a pas de matériel. Là, on n'a pas d'infirmière scolaire, on n'est pas beaucoup aidé dans l'orientation, etc. Tout le monde veut revendiquer son truc. Et là, c'est un peu exagéré qu'ils nous gassent pour ça, alors qu'on a le droit de vouloir défendre nos droits et de dire ce qu'on pense. Oh, ils ont regazé, voilà.
2: Et là, ils continuent, et pourtant, l'action, depuis ce matin, elle est plutôt pacifique.
3: Ah, on est plutôt pacifique, oui. Alors, on a dit même, on avait un groupe, on a dit, on n'est pas violent et tout, parce qu'on veut se faire entendre, c'est important pour nous.
2: Ouais, c'est impressionnant ce qui est en train de se passer devant nous. Il y a des gaz énormes, comme
3: tu veux. Oh mon Dieu!
2: Est-ce que vous avez réussi à avoir des interactions avec les forces de l'ordre, justement, avec une discussion ou une communication?
3: Ils sont pas venus nous parler. Ils étaient dehors, ils nous ont observés pendant 2 heures. Là, il est quelle heure? 9 heures, on est là depuis 7 heures. Et ils nous ont rien dit, ils ont juste gazé.
4: Et avant de nous gazer, ils avaient
1: averti, non?
4: Un interphone, mais on n'entendait rien parce qu'il marchait pas.
3: Et on leur disait, ils...
1: On disait, on n'entend rien, mais bon...
2: Et là, c'est quoi la suite? Est-ce que vous avez des... Comment ça va se dérouler pour vous au cours de la journée? Est-ce que vous allez reprendre les cours? Vous savez ce que ici va se passer?
3: Je sais pas. Moi, je sais pas où est mon sac. Je sais pas.
2: Parce que là, vous êtes partis sans vos affaires.
4: Si, moi, je les ai laissés dans la voiture à un copain.
3: Moi, j'ai mes copines à Londres, mais je sais pas où elles sont. Aussi, quoi, ça me fait gazer aussi. Donc, je sais pas.
2: Tu veux prendre la parole?
5: Ouais. Moi, je trouve, franchement, ça se passe. Je m'appelle Mathéo. Je suis en première au lycée du Castella, du coup.
2: Depuis ce matin,
5: 7h40, je suis arrivé 7h30. On est là en manifeste. Moi, j'étais parti de ceux qui essayaient de calmer ceux qui étaient avec les pétards. On a tous pris à la place des autres. Ils n'ont pas osé venir nous voir en face, ils ont lancé les gaz directement. Apparemment, ça tire au flashball là-haut. Ils ont enfumé toute la place. Le collège à côté, ils se sont enfumés aussi, ils n'ont rien demandé.
6: C'est n'importe quoi. Il y a des enfants, on est des lycéens. On est des lycéens, on finit gazé, c'est n'importe quoi. C'est inhumain, la vie de maintenant.
5: Protection de la population, et après ça nous gaze dessus. Donc,
2: la rue, là, alors pour décrire alors, un petit peu la situation, elle est...
3: On ne voit plus rien. Elle est devant le lycée.
2: Est-ce que, donc, toi, tu disais que t'avais essayé de...
5: Nous, on faisait partie. Non, on était avec les autres en train de manifester. Et je faisais partie de ceux qui étaient avec les mégaphones, qui disaient à tous ceux qui étaient dans notre groupe d'arrêter avec tout ce qui était pétard, fumigène, mortier. Parce que c'était abusé que.
2: Décalé un peu parce qu'on est obligé avec la fumée. L'air, il devient vraiment irrespirable.
5: Ouais, et que voilà, on essayait de calmer un peu de ceux qui étaient avec les mortiers. Il y en a qui ont commencé à continuer à foutre la merde alors qu'on essayait de calmer un peu le jeu. Ils sont restés un long moment à côté. Je trouve que franchement, ils ont attendu 2 heures, ça pour nous gazer au final, même pas essayer de discuter, rien du tout. Il n'y a pas eu de discussion, pas eu d'essayer de trucs. Voilà. Mais après, c'est pas ça, c'est tout ce que j'ai à dire.
2: Bah, merci beaucoup pour ton intervention.
5: Avec plaisir.
2: Est-ce que vous avez envie de prendre la parole sur ce qui vient de se passer?
6: Moi, je trouve que c'est inacceptable de faire ça, surtout qu'il y a des collèges à côté. Il y a des gens qui peuvent se prendre la fumée alors qu'ils n'ont rien demandé. Nous, on fait ça pour nous.
7: On n'a pas fait trop de dégâts.
2: C'est plutôt une mobilisation passive.
6: Ouais.
2: Nous,
6: un peu plus tard. Ouais, un peu plus tard, on vient d'autres lycées. Voilà, on voulait aussi défendre nos droits avec le Castella parce qu'on sait qu'il y avait plus de monde. Donc on est venu et voilà, en fait, c'est inacceptable de faire ça. On est là, on fait rien, on manifeste juste pour nos droits.
7: On disait de ne pas faire de dégâts, on prévenait de faire attention. Ils ont quand même...
6: C'est inacceptable pour les collèges autour, les personnes qui n'ont rien demandé. C'est inacceptable.
8: Les papy mamies sont fait gazer aussi.
2: Alors, est-ce que tu peux nous parler? Là, t'as la tête pleine de lait parce que...
6: Ah ouais, non, ça va pas, là.
2: Donc là, on continue d'entendre... Alors, ce sont des fumigènes qu'on entend?
6: C'est des fumigènes
2: qu'on entend avec les forces de l'ordre qui sont complètement...
6: Le truc c'est que vraiment le groupe il avait rien fait, on n'en sait rien, genre on était en train de chanter, danser, on était tous regroupés, genre vraiment. Et d'un coup ils ont tout lancé, il n'y avait pas de respect, il y avait juste du respect justement.
2: Alors là, qu'est-ce qui est en train de se passer? Là il y a les jeunes qui sont en train de.
6: On peut se taper.
7: Comment vous avez dit quoi par vous?
2: Ah ouais, c'est très impressionnant.
6: Ouais.
2: Parce qu'en fait, là,
6: les filles,
2: vous êtes d'accord avec le fait que les jeunes, ils envoient des... Ils ont quand même une action moins pacifique que certains.
6: Ils ont tout gazé. Non, mais
7: en fait, il y a une seule personne qui pose un problème, ils vont pénaliser tout le monde.
2: Ouais. Parce que là, il y a des jeunes qui ont lancé quelque chose au niveau des forces de l'ordre. Des pétards, c'est ça?
6: En fait, le problème, c'est que s'il y avait eu du feu comme à Saint-Denis, etc., j'aurais compris. Mais vraiment, on était tous dans le respect. On chantait. On était en train d'encourager la CGT, les profs, la mairie. Et puis, on s'est tout pris dans la gueule.
7: Ouais.
2: Parce que jusqu'à ce que les forces de l'ordre vous lancent, voilà, gaz tout le monde, il n'y avait pas eu d'action comme celle qu'on
9: pas
2: vient
9: du
2: de
9: tout.
2: Voir.
9: Ouais, c'est ça, ouais. Et on était justement en train de dire tous ensemble qu'ils étaient en train de discuter, ça faisait 30 minutes, ils étaient en train de discuter en mode on le fait ou pas. Et au final, ouais,
2: c'est ça, en fait.
7: On a dit que pour les fumigènes, on mettait qu'au milieu pour toucher personne.
9: Pour qu'on touchait personne, et on voyait, il y a des gens, ils sont cons un peu, ils les mettaient dans les poubelles, on disait arrêtez, tout ça. Vraiment, c'était genre vraiment dans le but de manifester dans le bien et tout ça.
2: Ouais, mais une forme de manifestation, il y a vraiment la mobilisation de certains qui veulent que ça reste pacifique et, et malheureusement il y en a certains qui voilà peut-être qui se sont heurtés et qui ont envie de répondre aux forces de l'ordre et du coup ça, bah, ça monte en pression.
9: Après c'est quand même compréhensible qu'ils répondent parce que se faire gazer gratuitement franchement là, ça va plus là.
2: Et qu'est-ce que ça laisse comme trace, vous, en tant que citoyen en construction?
9: Mais on n'est pas en sécurité, on voit qu'on n'est pas écouté, on voit que même malgré ça, on n'est pas écouté. Voilà, nous, on voulait juste faire ça de base pour, voilà, pour nos droits, pour avoir de mieux conditions de travail, pour travailler au lycée, parce que c'est vraiment un enfer. Et voilà, on fait ça, je trouve ça genre inacceptable de voir que même les policiers,
7: personne
9: les forces de l'ordre sont comme ça.
7: Personne nous écoute.
9: Ouais.
7: Nous, notre but, c'était juste que tout change, pour que ce soit pour nous, pour les profs, pour les surveillants, pour qu'on grandisse mieux en fait, et au final on nous fait ça.
2: Et comment ça se fait qu'aujourd'hui vous décidez de vous mobiliser alors que hier par exemple par rapport à d'autres lycées comme toi on vous a moins entendu?
9: Justement, comme on a vu tout le monde le faire, on s'est dit vaut mieux le faire tard que jamais et on a mobilisé tous les lycées de Pamiers quasiment et on est venu ici, enfin le plus gros lycée finalement.
2: Le plus gros lycée c'est
9: comme on savait qu'on n'était pas seul à le faire, comme il y en a partout en France, on s'est dit autant le faire nous aussi.
2: Autant le faire nous aussi, ouais. Et alors c'est parti de qui? C'est un élève qui a commencé à contacter.
9: C'est un groupe d'élèves qui s'est dit pourquoi pas le faire. Puis il y a eu plusieurs groupes et tous les groupes se sont rassemblés en fait.
2: Et tout le monde s'est dit venez au Castella, on va essayer de faire une énorme manifestation avec plein de monde. Mais ouais, du coup là, ça part un peu en cacahuète là.
7: Mets ça dans ton sac s'il te plaît. Dans
2: votre sac. Je vous remercie.
9: Oui. Merci. Avec plaisir.
0: Voilà, c'était le témoignage des élèves lycéens de Pamiers dans le cadre des blocus. La mobilisation continue de se dérouler, en tout cas devant le lycée Pyrène, et on vous tiendra informé de l'évolution de la situation. On continue en musique avant de retrouver l'équipe de la MJC Centre Social pour évoquer la saison 2026-2027.

0: Et aujourd'hui, on pousse les portes de la MJC Centre Social de Pamiers pour parler de cette nouvelle saison. Une saison qui s'annonce riche en activités, en projets culturels, mais aussi en initiatives à destination des jeunes et des parents. D'autant plus cette année, puisque la MJC est passée au statut de MJC Centre Social, ce qui change beaucoup de choses au niveau de l'accompagnement des familles. On va pouvoir aborder tout cela, et pour en parler, je reçois Laure, directrice de la MJC Centre Social, Lisa, coordinatrice culturelle, Joachim, coordinateur jeunesse pour le dispositif Action Jeune, et Violette, animatrice jeunesse. Bonjour à tous.
1: Bonjour.
0: Alors on va commencer avec toi, Joachim, puisque la MJC c'est aussi la maison des jeunes. Est-ce que tu veux nous parler un petit peu de ton poste précisément, ce que tu y fais, et on va parler aussi de toutes les actions qui sont menées au cours de l'année.
2: Ok. Du coup, mon poste c'est coordinateur animateur jeunesse. Je suis en gestion de mettre en place des partenariats, trouver des financements pour les diverses actions qu'on fait et essayer de mettre une dynamique dans la structure à destination des jeunes. Donc pour ça, on a un accueil libre qui est ouvert 4 jours par semaine, le mardi, mercredi, jeudi, vendredi. Dans cet accueil, on fait de la médiation auprès des jeunes, on les écoute, on écoute leurs envies, leurs besoins. Ils ont du matériel à disposition, jeux de société, matériel créatif, des endroits aussi pour juste se poser et discuter entre eux. C'est l'occasion pour nous de créer du lien avec eux et d'affiner nos actions en fonction de ce qu'ils aimeraient et de leurs besoins. En plus de ça, on fait de l'accompagnement de projets, donc pour des jeunes qui auraient envie de mettre en place des événements sur le territoire. Là, par exemple, le 31 octobre, il y aura une soirée Halloween qui est organisée par les jeunes dans la MJC. On fait de la valorisation des pratiques culturelles, que ce soit du dessin, de la peinture, de la danse, de la musique, du théâtre. C'est-à-dire que on peut mettre à disposition des locaux, du matériel, un accompagnement aussi technique suivant ce qu'on est capable de faire.
0: Et pour reparler de dispositif Action Jeune, donc il y a un nom qui est souvent utilisé ici, c'est le Rancart. Du coup, là, ça va faire un an que tu es sur ton poste. Comment, quel regard tu portes sur l'année qui vient de se passer et quelles envies tu as pour l'année qui arrive ?
2: Je pense que la dynamique est différente de quand je suis arrivé. Il a fallu d'abord que je m'imprègne de la structure et du territoire, de voir un peu comment les jeunes fonctionnaient entre eux et comment la structure se positionnait vis-à-vis d'eux. Là, aujourd'hui, on a quand même un fonctionnement qui est plutôt agréable, où les jeunes sont polis, viennent. Il y en a qui viennent plus ou moins régulièrement que d'autres. On a du mal à avoir du monde le mercredi, malgré le fait que que le mercredi après-midi, c'est un moment où normalement ils ont plus de temps, mais ils sont aussi sollicités sur d'autres activités, musique, sport, culturel. Dans l'ensemble, il y a quand même une bonne relation avec les jeunes qui viennent régulièrement. Plus ça va, plus ils se livrent à nous, plus ils mettent en avant aussi ce dont ils ont envie ou ce dont ils ont besoin. Voilà.
0: Et alors, quand on est un jeune et qu'on ne connaît pas encore cet espace-là, quand on arrive, comment ça se passe au niveau de l'accompagnement ? Est-ce qu'on vient directement te parler, proposer des projets ? Comment ça se passe si on a envie de rejoindre cette grande famille qu'est la MJC ?
2: Déjà, quand on pousse la porte du rancard, la plupart du temps, je suis là et du coup, je les accueille en leur disant bonjour dans un premier temps et aussi en leur expliquant le fonctionnement, les horaires, qu'est-ce qu'ils peuvent y trouver, tout ce que je viens de décrire avant. Je m'appuie aussi sur la plaquette qu'on a mis en place et qu'on distribue dans les collèges et les lycées au début de l'année scolaire.
0: Et là, au niveau des projets précis qui vont être proposés, est-ce qu'il y a déjà des choses qui commencent à s'engager, à se mettre en place ?
2: Alors là, donc déjà depuis septembre, on met en place une sortie culturelle par mois. Le mois de septembre, on a été voir le spectacle d'ouverture de l'Estive à Foix, qui s'appelle Nayade, avec 5 jeunes. Le mois d'octobre, on va faire un concert à l'Estive, du collectif Grand Bruit. Au mois de novembre, on a prévu d'aller voir une expo. Et après, j'aimerais bien que les jeunes se saisissent de ce dispositif-là aussi pour qu'ils prévoient les sorties eux-mêmes de ce qu'ils ont envie d'aller découvrir et ce qu'ils ont envie d'aller voir. Après, dans les autres choses qui sont un petit peu dans les rails,

0: Trio qui s'appelle Écriture vivante.
1: Écriture vivante.
0: Merci.
1: Oui, donc ça, ça a lieu quand même régulièrement.
0: Oui, c'est régulier depuis quelques années maintenant, mais voilà.
1: Et alors, pour ces différents projets, en tant que jeune, voilà, pour s'inscrire, on peut évidemment retrouver toutes les informations sur le site de la MJC. Et puis, revenir aussi vers toi.
0: Oui,
1: si
0: oui, bien sûr. De toute façon, tous les contacts sont disponibles sur le site. Faut pas hésiter à m'appeler directement s'il y a des questions ou à contacter l'accueil. De toute façon, il y a un relais qui est fait et j'essaye d'être le plus réactif possible. Je suis aussi présent sur différents réseaux sociaux, WhatsApp, Instagram, Discord, Facebook.
1: Mmh. Au nom de Joachim ?
0: Au nom de Joachim MJC Pamier. Pour Instagram et Facebook. Après, le WhatsApp, c'est le numéro de téléphone, donc il est trouvable assez facilement sur les plaquettes de communication.
1: Formidable, merci Joachim.
0: Mais de rien.
1: Et toujours sur la thématique jeunesse, Violette, donc toi, tu es animatrice jeunesse. Tu travailles ici depuis un certain temps, depuis un an maintenant.
2: Oui, c'est ça.
1: Comment tu décrirais ton poste et ton expérience ici à la MJC ?
2: Alors, l'année dernière, j'étais plus sur le classe, donc l'accompagnement scolaire. Voilà, c'était un poste qui demandait de l'investissement auprès des jeunes, donc du CP à la 3e. Là, j'ai double responsabilité puisque je suis encore aux classes, mais je suis maintenant aussi à l'Action Jeune avec Joachim. Donc voilà, ça étend aussi l'âge des jeunes que je vais rencontrer. Donc à l'Action Jeune, 11-25 ans. Donc c'est vraiment un grand... un grand panel. Voilà, je suis pareil que Joachim, l'accompagnement, l'écoute, beaucoup d'écoute. Ça, je suis habituée aussi à le faire au niveau du classe, mm-hmm. parce qu'il y a des enfants donc, où on va les accompagner au niveau de la confiance en eux, de les aider à être autonomes au niveau des devoirs, la méthodologie. Voilà. Et il y a aussi beaucoup de projets qui sont mis en place au niveau du classe. Voilà, qui sont prolongés par rapport à l'année dernière et aussi des nouveaux. On va utiliser la radio, on va être au jardin partagé, au foulon, on va faire des ateliers aussi cuisine. Donc c'est vraiment des activités, des projets qui sont utilisés pour les jeunes, par les jeunes. Et voilà, une manière aussi de les aider à s'ouvrir au monde, à découvrir de nouvelles choses, sortir de leur quotidien. Et s'ouvrir socialement aussi.
1: Et toi aussi, qui es donc dans leur quotidien avec les jeunes, qu'est-ce que tu observes chez eux ? Quelles sont leurs envies et leurs préoccupations principales ?
2: Alors, la plupart, ce sont des jeunes qui ont envie de sortir, qui ont envie de faire des choses, de sortir de leur quotidien, qui n'ont pas forcément l'occasion de participer à des sorties ou par manque de moyens ou même par manque d'informations, ils osent pas aussi aller poser des questions, voilà. Et donc beaucoup de ça, et qui ont envie de découvrir. Il y a pas longtemps, on a fait un atelier scientifique à la MJC au Rancard justement. Et il y avait pas mal de jeunes qui n'avaient pas l'habitude d'être investis dans des projets ou autres et qui ont beaucoup apprécié faire ça. Donc pour nous aussi, c'est une réussite. Et d'attirer les jeunes aussi qui sont timides, qui sont réservés, qui n'osent pas mais qui ont envie. Et voilà.
1: Ouais, c'est ça qui fonctionne finalement aujourd'hui, oui, avec les jeunes, c'est d'utiliser un petit peu cette méthode, la méthode Fressonnet, que ça vienne, les envies viennent d'eux et après de pouvoir les récupérer.
2: C'est ça.
1: Et leur donner un socle, une méthodologie qui leur permet de réaliser leurs envies. Est-ce qu'il y a un projet particulier qui est en train de se développer cette année, dont tu aimerais peut-être nous parler au niveau du classe ou autre ?
2: Au niveau du classe, il y a des projets qui sont mis en place, donc, notamment le jardin. On avait essayé aussi de développer donc, cette activité, de pouvoir planter des choses, vraiment faire quelque chose autour de la plantation, de découvrir au niveau de la croissance, même d'avoir un résultat ou non. Et j'aimerais bien qu'on puisse plus approfondir, parce que l'année dernière, on n'a pas eu l'occasion de vraiment planter des choses au niveau concret. Donc ça, j'aimerais bien qu'on puisse...

0: avoir un suivi au niveau du jardin. Et voilà, projet cuisine, c'est encore en réflexion un peu, mais voilà, j'essaye de travailler vraiment en coopération avec mes autres collègues et voilà. Donc j'espère qu'il y aura des projets okay. vraiment bien développés.
1: Parfait. Merci Violette.
0: Merci.
1: Alors Laure, toi tu es donc directrice de cette MJC Centre Social.
2: Tout à fait.
1: Donc c'est une année dense, une année riche avec plein de nouvelles perspectives. Quelles activités vont rythmer les prochains mois ?
2: Oula, beaucoup. Déjà on est encore sur la rentrée. Hein, parce que tout n'a pas encore vraiment repris. Donc les ateliers ont repris mi-septembre, mais il est encore possible de venir découvrir les activités hebdomadaires à la MJC. Ensuite, on a les premiers spectacles qui vont arriver très vite, dont Lisa parlera tout à l'heure. On a des vacances de Toussaint qui vont être particulièrement chargées avec plein de projets très différents, avec un départ sur Paris pour 5 journalistes en herbe, les projets dont a parlé Hakim avec le navire des écritures vivantes, le projet avec photo avec le bus, autre direction, le projet avec sur le Foulon avec Farfelou. Donc voilà, ça, on part tambour battant.
1: Avec donc, plein de choses nouvelles. Une chose aussi qui est une nouveauté, donc c'est justement l'arrivée de la MJC Centre Social. Donc c'est maintenant la MJC, elle représente à la fois des activités de la culture, de la jeunesse et de l'accompagnement des familles. Alors comment on fait pour vivre toutes ces dimensions ensemble dans cette structure ?
2: Alors on est une équipe, petite équipe, mais soudée, motivée. Je pense que c'est ça qui nous porte le plus. Voilà, donc on intègre des nouvelles personnes. Donc on l'a pas entendu, mais on intègre aujourd'hui Sarah, qui va être notre coordinatrice en charge justement de l'accompagnement scolaire et du soutien à la parentalité. Et du fait de la transition, enfin de la reprise de gestion du centre social, on a intégré aussi en janvier dernier Françoise Milleville, qui est salariée CAF, qui était avant donc sur le centre social et qui du coup nous est mise à disposition maintenant par la CAF pour intégrer l'équipe et travailler avec nous notamment sur l'aspect parentalité au travers notamment du lieu ressource qui va se trouver à l'endroit où était le centre social. En fait, ce sera dorénavant un lieu ressource parentalité. Voilà, c'est un espace où les parents pourront se retrouver, où on sera à leur écoute, où les partenaires aussi, travaillant autour de la thématique de la parentalité, pourront aussi assurer des permanences, venir à la rencontre du public. Voilà, donc c'est la première saison, même si ça a démarré en janvier 2026, on a eu l'agrément à partir de janvier, mais là ça y est, c'est la première saison de la MJC Centre Socioculturel.
1: Et ça commence à s'installer. Est-ce que vous avez observé de nouvelles attentes du public justement par rapport à ça et à ces familles à la suite à cet accompagnement précisément ?
2: Alors oui, disons que si on a lancé ce lieu ressource, c'est parce qu'il y a un besoin, une demande. On l'avait constaté au niveau de l'accompagnement scolaire. Donc il y a un volet parentalité qui est très important sur l'accompagnement scolaire, mais c'est vrai qu'on ça fait quelques années qu'on avait décidé d'aller un petit peu plus loin, au-delà de ce que préconise le CLAS. Et le ressenti est le même au niveau des acteurs sur le territoire, d'où cette idée de créer ce lieu-là qui permet de regrouper un petit peu aussi toutes les initiatives. C'est un endroit où on pourra aussi orienter, en fait, où on sera au fait de ce que font les uns et les autres et pouvoir orienter les familles en fonction des besoins. Il y a très nombreux acteurs sur le territoire, ça c'est super. Mais c'est vrai que des fois, il y a peut-être un manque de lisibilité, donc on sera là aussi pour
1: réorienter,
2: guider,
1: peut-être.
2: Réorienter, guider les gens, parce que bien sûr, la MJC ne peut pas répondre à tout.
1: Et justement, par rapport à ces nombreux partenaires, quelle importance ces collaborations ont pour construire cette nouvelle saison 2026-2027
2: C'est une complémentarité, en fait. On a chacun nos domaines d'intervention et voilà, c'est ce qui est riche. C'est vrai que dans tout ce que l'on fait, on est très souvent en lien, en partenariat avec d'autres structures. Donc voilà, c'est vraiment une complémentarité qu'il faut rechercher entre les uns et les autres et pour fournir vraiment un accompagnement très global et optimal pour que ce soit les enfants, les ados ou les familles. Et tout ça, ça se fait grâce au soutien financier, bien sûr, qui est important puisqu'on est une association. Donc un soutien important de la ville, de la CAF, de l'État. et on a des aides aussi du département et de la région.
1: Et la MJC Centre Social, c'est également une programmation culturelle. Et Lisa est ici pour nous en parler. Alors Lisa, comment tu décrirais ton poste qui est particulièrement dense aussi ?
3: Alors mon poste, on l'a rebâti depuis pas longtemps, vraiment coordinatrice culturelle, mais ça ne comprend pas que la programmation culturelle, puisque je fais une partie aussi sur Oxygène FM. Et puisque c'est la radio est une à part entière de la culture aussi, mais je suis plus à l'ombre. Et donc je m'occupe des papiers, des partenariats, associations. Si vous nous écoutez, n'hésitez pas, on est là, vous pouvez me contacter pour des partenariats. Mais, et puis je m'occupe donc de tout ce qui est programmation culturelle, notamment jeune public, mais pas que. Il y a très longtemps, la MJC organisait même des concerts et des spectacles aussi pour un public un peu plus grand. On l'a laissé tomber pendant un petit moment et ça revient. Donc on a depuis 3 ans un spectacle qui est vraiment ado-adulte. Donc on est très content. Et sinon, c'est de la programmation jeune public. Donc on pense à de la petite section jusqu'à CM2.
1: Et à chaque petite vacance, globalement, il y a un spectacle qui est prévu. Donc peut-être pour les auditeurs ou même le public, qui les habitants de Pamiers, il y a une vraie salle de spectacle à MJC.
3: Oui.
1: Une très belle salle de spectacle.
3: Oui.
1: Et donc qui accueille à chaque petite vacance un spectacle que tu as choisi.
3: C'est ça. Donc le vendredi avant les vacances, c'est réservé donc pour les séances scolaires. Et le samedi, c'est la séance tout public, donc de toutes les petites vacances, sauf donc ce spectacle ado-adulte qui sera le vendredi 13 novembre en soirée. Qu'est-ce que je peux dire sur la programmation culturelle ? Alors nous, on aime bien quand même que ce soit des spectacles qui ont un message à apporter.
1: Est-ce qu'il y a des tendances générales sur la programmation des spectacles cette année ?
3: Non. Alors, on essaye justement de varier les plaisirs. Cette année même, alors au contraire, on a vraiment toutes les esthétiques. Enfin, non, peut-être pas toutes, mais on est très large au niveau des esthétiques. Ça passe de la marionnette à du livre pop-up, du cirque et même une comédie musicale. Alors ça, je crois que c'est une grande première. Je regarde l'or, mais on a une vraie comédie musicale pour les jeunes, pour les petits. Donc non, cette année, c'est très, très varié. Et c'est ce qu'on aime, avec des sujets très variés aussi. Mais on aime qu'il y ait un message, qu'il y ait une ouverture au monde, qu'il y ait une réflexion qui puisse être faite par les enfants après.
1: Avec un ancrage en général des compagnies plutôt locales.
3: Oui. Autant qu'on peut. Oui.
1: Peut-être qu'on peut parler du prochain spectacle.

0: en même temps que les enfants, pour qu'il y ait un bord de scène ensuite entre eux, pour justement parler des relations qu'on peut avoir avec nos grands-parents, ce que les aînés peuvent nous apporter, mais également ce que les jeunes peuvent apporter aux aînés.
1: Wow.
0: Donc j'ai hâte. Donc ça, c'est donc la représentation scolaire, c'est le vendredi 16. Et l'atout public, c'est le samedi 17 octobre à 16h30 ici à la MJC.
1: Voilà, avec justement un bel échange intergénérationnel. Pour s'inscrire au spectacle, donc, les informations sont sur le site de la MJC. Il est plutôt recommandé de s'inscrire pour réserver ses places.
0: Oui. Alors, juste vous appeler même à l'accueil au 05 61 60 50 50 et on prend les réservations. Oui, c'est toujours mieux pour nous. Ça nous permet quand même un peu de nous faire une idée combien il y aura de public.
1: Est-ce qu'on prend le temps de parler des prochains spectacles ou ce sera l'occasion
0: J'aimerais, oui, dire au moins deux mots parce qu'on est très, très contents d'accueillir la première compagnie avec leur spectacle Projet XY. Donc ça sera le vendredi 13 novembre à 20h. Donc attention pour ceux qui ont d'ailleurs la plaquette, une petite coquille s'y est glissée, c'est à 20h parce que c'est une pièce de théâtre qui dure 2h. Donc on est très contents. C'est un spectacle, donc on ne va pas dévoiler trop de choses. C'est vivre ensemble pour les nuls. Enfin, on va parler quand même de genre, un peu. C'est pour des ados et adultes, donc à partir de 12 ans. Et on espère que vous viendrez nombreux, parce que vraiment, c'est un super spectacle. Et j'en dis pas plus.
1: Magnifique. Merci, Lisa.
0: Avec plaisir, merci Léa.
1: On va pouvoir peut-être terminer avec une autre date qui est très importante et qui ouvre justement la saison, la nouvelle saison, la rentrée 2026-2027, la date du 9 octobre, qui est une soirée d'ouverture ouverte à tout public et avec également les intervenants et salariés, bénévoles, etc.
2: Voilà, c'est une soirée qui est intégralement portée par le conseil d'administration qui est bénévole en fait. Je l'ai dit tout à l'heure, on est une association et donc là ils sont emparés de cette idée d'organiser une soirée d'ouverture. Donc on sera accompagné du groupe Acoustic Crew, donc pour une ambiance très chaleureuse, conviviale, et pour découvrir la MJC un petit peu sous forme de jeux et des petits quiz, etc. Et donc après, voilà, buffet, concert offert. Donc je vous invite à venir, si vous êtes ouvert vraiment à tout le monde, hein, même si vous n'êtes pas adhérent à la MJC, vous êtes invité à franchir la porte et à nous rejoindre.
1: Soirée donc ouverte et gratuite pour toutes et tous.
2: Parfait.
1: Pour le 9 octobre, donc. Merci à toute l'équipe de la MJC, Lisa, Laure, Violette, Joachim, d'avoir pris le temps de partager cette rentrée et tous les événements et les actions qui vont pouvoir s'y dérouler.
3: Merci à toi.
1: Merci. Merci. Il est 9h25 et donc la mobilisation lycéenne continue d'avoir lieu juste à côté de la MJC. Nous sommes en direct presque. Donc Joachim était sur place il y a quelques minutes pour récolter le témoignage des lycéens en ce moment et voici leur prise de parole.
4: Alors bonjour, je viens ici, on est le vendredi 2 octobre devant le lycée du Castel à Pamiers et je voudrais savoir... En quoi consistent vos revendications sur le mouvement lycéen ?
5: Donc, aujourd'hui, on se mobilise devant le Castella pour bloquer le lycée, pour montrer à l'État qu'on ne va pas se laisser faire face aux postes d'enseignants qui sont supprimés. À cause de ça, ça en découle que les classes elles sont obligées de s'agrandir. On est parfois 40, voire 45 par classe, c'est invivable. Il suffit qu'il y en ait quelques-uns qui discutent et on ne peut pas faire cours. Et ils font ça pour, soi-disant, gagner de l'argent, économiser des sous pour payer une dette qui est fictive, parce que c'est de l'argent qui techniquement n'existe pas encore. Et ils font tout ça évidemment pour ne pas venir taxer ceux qui gagnent le plus, qui font de l'évasion fiscale, les ultra-riches. Donc voilà, on ne veut pas se laisser faire.
6: On a des manques de moyens dans tous les domaines, de manque de budget, manque de profs, manque de matériel. C'est pas possible d'étudier dans ces conditions-là. L'éducation, c'est un droit fondamental. Et nous ici, on ne peut pas l'exercer librement. Donc on est là pour manifester et montrer que la jeunesse aussi a le pouvoir de parler et de montrer ce qu'elle pense. Et on voit la réaction, quoi.
7: Alors nous, les lycéens, on est en colère, notamment car sur le pass culture, il y a de moins en moins d'argent qui s'accroche.
4: Alors bonjour, je viens ici, on est le vendredi 2 octobre devant le lycée du Castel à Pamiers.

0: et je voudrais savoir en quoi consistent vos revendications sur le mouvement lycéen.
1: Donc aujourd'hui, on se mobilise devant le Castella pour bloquer le lycée, pour montrer à l'État qu'on ne va pas se laisser faire face aux postes d'enseignants qui sont supprimés. À cause de ça, ça en découle que les classes, elles sont obligées de s'agrandir. On est parfois 40, voire 45 par classe, c'est invivable. Il suffit qu'il y en ait quelques-uns qui discutent et on ne peut pas faire cours. Et ils font ça pour, soi-disant, gagner de l'argent, économiser des sous pour payer une dette qui est fictive, parce que c'est de l'argent qui, techniquement, n'existe pas encore. Et ils font tout ça, évidemment, pour ne pas venir taxer ceux qui gagnent le plus, qui font de l'évasion fiscale, les ultra-riches. Donc voilà, on ne veut pas se laisser faire.
2: On a des manques de moyens dans tous les domaines, de manque de budget, manque de profs, manque de matériel. C'est pas possible d'étudier dans ces conditions-là. L'éducation, c'est un droit fondamental. Et nous, ici, on ne peut pas l'exercer librement. Donc on est là pour manifester et montrer que la jeunesse aussi a le pouvoir de parler et de montrer ce qu'elle pense. Et on voit la réaction, quoi.
3: Alors nous, les lycéens, on est en colère. Notamment car sur le pass culture, il y a de moins en moins d'argent qui s'accompagne pour nous, enfin qui vient nous aider. On est en colère avec les professeurs car là actuellement il y a des professeurs qui n'ont toujours pas de poste, donc aucun travail pour le moment. On les soutient aussi aujourd'hui pour tout ça. Les professeurs, ils se retrouvent avec des classes qui dépassent 30 élèves. C'est hallucinant, je devrais dire. Et puis nous, les élèves, on en a marre de voir tout ça actuellement contrarier l'ensemble de nous.
4: Perso, je suis aussi là par rapport à ce qui s'est passé hier quand les gendarmes ils ont commencé à nous mettre des gaz lacrymo dessus, des policiers aussi, parce que je trouve pas que ça soit normal que la réaction est totalement disproportionnée alors qu'hier c'était vraiment quelque chose de pacifique. Il y a quelques pétards qui certes étaient de trop, mais c'était vraiment pacifique, personne n'a été blessé sauf par les gendarmes.
5: Perso, je suis là aussi pour tout ce qui se passe en politique. Donc nous, les jeunes, on n'est pas représentés politiquement, ou très peu. Et j'ai peur aussi de la montée des extrêmes en politique, donc je suis là pour ça.
6: Moi, perso, je suis là pour hier, ce qui s'est passé. C'est passé, c'est inadmissible, notamment avec M. Murati et son fils. Ils n'avaient rien fait, ils se sont fait arrêter. Son fils s'est fait frapper, ils étaient à 3 sur lui. Je trouve que c'est un peu exagéré ce qu'ils ont fait. C'était les faits de violence qui ont été faits, c'est inadmissible. Il y a eu des réactions disproportionnées par rapport à ce qui était réellement un danger. Ils n'ont pas respecté certaines règles comme leur code RIO, certains ne l'avaient pas. Et ça sera sûrement signalé auprès de l'IGPN.
0: Ok, merci à vous, bonne journée.
7: Voilà, et on va donc terminer sur ces dernières prises de parole lycéennes qui viennent juste d'être récoltées ce matin, puisque le blocus a toujours lieu devant le lycée Pirène à Pamiers. Il est 9h30, donc on clôture cette matinale ensemble. Merci à vous de l'avoir suivi. Je vous souhaite un excellent week-end et je vous dis à la semaine prochaine, dans 2 semaines, puisque la semaine prochaine, je serai absente. Donc, très belle semaine à vous et à très bientôt.
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0: Et c'est parti pour un regard d'explorateur. Et on est sur Oxygène FM. Et bonjour tout le monde.
1: Salut.
2: Salut, salut.
0: Et voilà, autour de moi, vous avez entendu l'équipe des rafteuses, la scène de bête. J'aime bien dire la scène de bête, je sais pas pourquoi. À chaque fois, ça fait deux fois. Alors que c'est une bête de scène. Mais...
2: Et voilà. On aura compris, là.
0: Bon, vous allez bien, tout le monde?
2: Oui. Ben ouais, nickel.
0: Allez, vous êtes passé entre les pavés pour arriver. C'était chaud quand même, des fois. Moi, j'en ai jeté deux ou trois en passant. Je sais pas où trop, mais... voilà. Et nous recevons aujourd'hui comme invité Fred Contrio. Et Fred, bonjour Fred.
3: Bonjour à toute l'équipe.
0: Et merci en tout cas d'avoir accepté notre invitation à notre émission. Et on va parler de toi et de ce que tu fais en deuxième chronique. Donc ça va, t'es en forme?
3: Oui, bon. toujours.
0: Allez, c'est parti. Et on va commencer évidemment avec le choix musical de Professeur Maya, au fait, aujourd'hui.
1: Oui, bah, tout, ça reste. Par contre, t'arrêtes de relarséniser, s'il te plaît.
0: C'est moi qui...
1: Oui, c'est toi, oui.
2: Oui, c'est toi.
1: J'ai enlevé mes appareils, c'est pas moi.
0: Allez, c'est parti.
1: Donc, on va écouter Tamsir. Tamsir, alors, je suis désolée, on repart en Côte d'Ivoire. Tamsir, il est reconnu comme l'un des arrangeurs et producteurs les plus talentueux et discrets de la scène abidjanaise. Il a accédé à une immense notoriété internationale en tant qu'artiste en signant le tube Le Coup du Marteau, qu'on va écouter, qui est devenu l'hymne officieux et ultra populaire de la Coupe d'Afrique des Nations de foot en 2023.
4: Défaite.

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2: Oui, c'était pas mal. Ouais. Mais après, moi, c'est toujours pareil. Je suis pote avec lui, moi aussi, j'y vois rien.
3: Hein. Arrêtez de causer, il y a ma virgule qui arrive là. Ouais. Maintenant, vous pouvez causer et dire qu'on est sur Oxygène FM dans un regard d'explorateur si vous voulez, mais laissez ma virgule. Je suis le professeur Maya.
2: Bonjour professeur.
4: Bonjour.
3: Voilà, bonjour, bonjour.
1: Bonjour.
2: Mais vous n'êtes pas en train de manifester aujourd'hui?
3: Non mais vous avez vu un peu justement les actualités cette semaine?
1: C'est vrai oui, parce qu'il y a le blocus en ce moment, ouais. Nadan.
3: Ah, on marche littéralement sur la tête, on est d'accord, le pays est au bord de l'implosion totale.
2: Au bord du gouffre aussi.
3: Et le pire dans tout ça, ce n'est même pas qu'on partage dans le ridicule, c'est qu'on nous demande, à nous pauvres juluberlus de l'éducation nationale, d'enseigner la République, la raison, la nuance et l'esprit critique au milieu de ce grand cirque permanent. Reprenons l'inventaire ensemble, voulez-vous? Parce qu'il y a quand même matière à s'arracher les cheveux.
2: Quand on en a.
3: Regardez autour de vous, c'est un festival permanent d'absurdité. D'un côté, on a les pompiers qui manifestent. Vous savez, c'est ceux qui étaient sur le front tout cet été-là, en train d'éteindre des incendies. Et en fait, ce qu'ils cherchent, c'est à sauver leur caserne, leur camion et leur peau, au passage. Hein. Et en fait, le ministère, qu'est-ce qu'il fait? Il ferme la porte. Pourquoi pas? C'est une bonne réponse. Hein. Au moins, ils ne seront pas incendiés, peut-être. Les agriculteurs, eux, ils ont le couteau sous la gorge. Ils travaillent 80 heures par semaine. Ils bouffent de la terre, les mènent dans la boue, ils s'en sortent plus, ils ont les couteaux sur la gorge. Qu'est-ce qu'on leur propose? Ah ben faites un prêt à taux zéro. Ben voyons, s'endetter pour survivre, c'est le nouveau modèle social de la start-up nation. C'est formidable. Bientôt, les prix dans les caddies vont tellement exploser qu'on devra faire un prêt sur 10 ans. Non, juste pour s'acheter une barquette de tomates.
2: On louera le caddie.
3: Pour aller bosser, faudra vendre un rein pour pouvoir payer l'essence pour aller bosser. Voilà. Puis, pas évidemment, hein. Quelle voiture? La Twingo, de préférence. Hein. Et pendant ce temps-là, le réchauffement climatique s'accélère. La planète surchauffe. Oui, parce que quand même, comme on a écouté ceux qui ont étudié pendant des années et des années le réchauffement climatique, ça fait des années et des années qu'ils nous disent « Attention !» Mais bon, c'est pas grave. Comme ils ont fait des études, ils servent à rien. Et du coup, voilà, ils nous expliquent avec beaucoup de pédagogie et de cynisme qu'en 2050, il va falloir abandonner les potagers traditionnels pour planter des bananiers et planter des avocats à la place des patates. Bon, Marc, c'est bon, hein, le guacamole. Hein. Les gamins dans les établissements scolaires, ils vont adorer. Bon, après, le problème, ce sera pour faire un bon aligo ou une bonne purée après une tempête. C'est dommage. Et puis, la gestion des priorités sécuritaires, on en parle, hein? Absolument fascinant. On est capable d'envoyer 40 fonctionnaires de police, des véhicules sérigraphiés, gilets barbales compris, chez un éleveur au fin fond de la Cambrousse pour l'obliger à vacciner une vingtaine de vaches. Et à côté de ça, pour le maintien de l'ordre, on mobilise une cinquantaine de képis armés jusqu'aux dents, casqués, bardés de matraques, plantés en rang serré devant un portail de lycée pour encercler des gamins.
1: Pardon. D'accord.
3: Oui, c'est vrai, pardon, excusez-moi. Ah, excusez-moi, j'oubliais, les gamins, ils ont des pétards. Non, rassurez-vous, pas de l'herbe. Enfin, peut-être certains... Surtout en classe de 6, enfin c'est possible les lycées. Mais, et non, je parle pas de flingue non plus, hein, parce que bon, en campagne, en maison rurale et tout, non, je pense pas qu'on aille jusque là. Non, je parle des pétards, ces petits papiers rouges là, les tigres, voilà, par exemple. Je sais pas si vous connaissez le nom.
1: Ah oui, avec les neiges qui se consument à un moment et après ça explose.
3: Bon, après c'est vrai que c'est un peu dangereux parce qu'ils pourraient se blesser avec. Donc, il vaut mieux autant les gazer, les gamins, avant qu'ils se blessent. On est d'accord, hein?
2: Oui.
3: On est d'accord, non, parce qu'ils risquent de se faire bobo avec un pétard de foire. La réponse proportionnée est, bref, les blindés, pourquoi pas. Je dis ça, je vais me faire descendre, mais c'est pas grave. Je vais me faire descendre de mon piédestal. Attention aux mots qu'on utilise.
2: Il y a le flashball aussi, qui est pas mal.
3: Oui. Attention, enfin bref, c'est le sketch permanent. Et là, vous dites que je suis
1: sinon,
3: les
1: vous
3: sirènes.
1: Avez le tinball aussi, le truc...
3: Paintball.
1: Le tinball,
3: non,
1: ouais.
3: Mais ils n'utilisent pas ça quand même, la gendarmerie.
2: Ça, c'est pour mettre un peu plus de couleurs.
3: ça pourrait être sympa. Ça fait des bleus, par contre. Non, moi, je pense que vous me sentez agacé, vous me sentez lessivé. Ah.
2: Ouais.
3: Mais en fait... Vous voulez savoir pourquoi ?
2: Non.
3: Pourquoi je suis vraiment, vraiment, vraiment vénère ce matin ?
2: Non, je sais pas.
3: Vous savez ce qui m'a vraiment, vraiment, vraiment agacé ?
2: Je sais pas si on veut le savoir. Hein.
3: C'est même pas d'avoir pas pu trouver une place PMR libre parce qu'elle est occupée par des personnes qui ont pas de carte. C'est même pas ça qui m'a énervé. Non. Moi, ce qui m'a énervé ce matin, c'est que j'avais encore la tête dans le comptard à 7h15 après ma douche. Elle m'a même pas réveillée. Et j'ai fait l'irréparable. L'irréparable.
2: T'as pas bu ton café?
3: J'ai mis les deux mêmes chaussettes.
2: Aïe.
3: Ah, les deux mêmes chaussettes. Les mêmes, exactement les mêmes. Grises, à carreaux. Avec exactement les mêmes carreaux. Il n'y a pas une chaussette qui est plus délavée que l'autre. Il n'y a même pas un trou pour le gros orteil.
2: Même pas.
3: Même pas. C'est la droite et la gauche, c'est la même. L'horreur absolue. Mais je déteste ça par-dessus tout.
2: Monte une assaut.
3: Avoir les deux mêmes chaussettes, ça me donne l'impression d'être symétrique. D'être parfaitement rangé, aligné, formaté. J'ai l'impression d'hésiter entre la droite et la gauche. C'est pas dans mes habitudes. Je suis sourde d'une oreille droite, je suis asymétrique de naissance.
2: Oui, fais une pétition.
3: Ah non, non, mais ça va pas du tout. Et comment je fais, moi? En fait, si tu veux, quand je mets pas les mêmes chaussettes... Ça me donne l'impression que je peux toujours argumenter pour opposer l'une à l'autre.
2: Oui,
3: tu vois,
2: ça fait un peu clown et du coup, c'est drôle.
3: Aussi, aussi. Et vous allez me dire, mais pourquoi quand tes chaussettes sont pas les mêmes, est-ce que tu en as une que tu préfères que l'autre?
2: Moi, je les vois pas, de toute façon.
3: Tu les vois pas. Mais non, en fait, il y en a pas une que je préfère par rapport à l'autre.
2: Pas de jalousie.
3: Mais ça change quoi alors, professeur Maya, que tu mettes pas les mêmes chaussettes et que ça te perturbe? Eh bien, c'est que là, avec deux chaussettes différentes, je peux opposer des arguments. Ça veut dire que je suis complète. Parce qu'en fait, faut pas croire ce qu'on nous vend. Hein. Tout ce que dit l'extrême droite, c'est pas forcément à jeter à la poubelle. Tout ce que dit l'extrême gauche, c'est pas forcément à jeter à la poubelle. Non, non. Moi, je crois qu'il y a des idées de droite qui peuvent être intéressantes si elles sont complétées par les idées de gauche. Et je pense qu'il y a des idées de gauche qui peuvent être intéressantes si elles sont complétées par les idées de droite. En fait, rien n'est parfait dans ce bas-monde. La réalité, elle est nuancée, elle est contrastée. Elle est faite de tensions aussi. Et le pire, croyez-moi, c'est que cette malédiction de la symétrie, elle ne s'arrête pas à mes chaussettes ou à mes oreilles. Enfin, ici, à mes oreilles aussi, parce qu'en fait, j'allais parler de mes boucles d'oreilles, j'ai jamais les mêmes non plus. En fait, chez moi, c'est le chaos maîtrisé. En fait, c'est un modèle d'asymétrie totale. D'un côté, avec mes oreilles, je devine, de l'autre, c'est le vide absolu. C'est ça la vraie vie, en fait. Un déséquilibre permanent qui nous garde en éveil, un pied dans un camp, un pied dans l'autre, et en fait, il faut arriver à jouer, à chercher le milieu, celui qui nous permet d'être en équilibre. Et ce matin, avec mes deux chaussettes identiques, j'ai l'impression de m'être trahi.
2: T'es rentré dans le moule ce matin.
3: Je suis rentré, je me sens prisonnière carrément d'un bloc monolithe. D'une pensée unique. Je suis aseptisée, là. J'ai l'impression d'être un QR code sur pattes. Un fonctionnaire modèle qui valide toutes les cases du système sans réfléchir à un automate de la conformité. Je vais y arriver. En plus, j'arrive même pas à parler, du coup.
2: C'est normal, t'as les mêmes chaussettes.
3: Ah, mais ouais, mais c'est catastrophique pour ma liberté intérieure, là, et pour ma santé mentale, vous l'avez compris.
2: Mais je sens ta perturbation, là.
3: Comment voulez-vous que je vienne parler d'émancipation intellectuelle, d'esprit critique, de contradiction, de complexité politique à des adolescents qui cherchent des repères si mes propres pieds sont prisonniers dans les mêmes chaussettes? Dans la conformité. Non, franchement, entre la planète qui brûle, les services publics qu'on sacrifie sur l'autel de la rentabilité, mon unique boucle d'oreille à droite, mon oreille gauche qui fatigue et mes chaussettes parfaitement assorties qui détruisent toute velléité de nuance politique dès le saut du lit. Je ne sais pas ce qui va m'envoyer droit en psychiatrie en premier. Bon, bref, bon courage à tous. Tendez votre bonne oreille et surtout, oubliez ma paire de chaussettes. Et la semaine prochaine, je vous ferai un cours. Enfin, la prochaine fois, je vous ferai un cours sur la SCOF, mais je vous expliquerai ce que c'est. Mais là, aujourd'hui, je ne pouvais pas, en fait. D'avoir mis les deux mêmes chaussettes, ça m'a perturbé.
2: Ça t'a perturbé.
3: Ah, complet.
2: Eh bien.
0: Merci.
1: Ouais.
2: Merci, professeur, pour ce cours magistral.
0: Fort intéressant.
2: J'espère que ça va donner des bonnes idées à plein de gens, ça, parce que franchement, très intéressant.
3: J'ai peur qu'avec ce que j'ai dit, quand même, quand je vais sortir de l'MJC tout à l'heure, je vais me faire jeter des tomates. Mais bon, on verra.
2: J'assume. Moi, je pense que tu ne vas pas savoir s'il faut que tu jettes des pavés comme les étudiants ou que tu prennes la matraque pour taper sur les étudiants comme.
3: Mais ouais! Ah.
2: Voilà. C'est l'ambiguïté.
3: Voilà. Je suis partagée entre le fait que on casse pas pour se faire comprendre, mais il faut faire quelque chose pour se faire comprendre aussi. Je suis partagée. Non, mais mes chaussettes, voilà, moi, j'ai les mêmes chaussettes. De toute façon, si on m'agresse tout à l'heure en sortant, je montrerai mes deux chaussettes. J'expliquerai.
2: Ça va.
3: J'expliquerai que je suis perdue.
2: Je suis dans le moule aujourd'hui. J'ai pas fait exprès, mais je suis dans le moule. Ah, ouais, c'est cool quand même. Allez. Fred, tu comprends facilement, toi, cette analogie de la symétrie et de la non-symétrie
4: Oui,
2: personnellement.
4: Tout à fait. Moi, les chaussettes, ça ne me perturbe pas trop. Parce qu'en règle générale, je porte toujours qu'une chaussette, en fait.
2: Et voilà.
4: Donc, c'est pas trop un problème.
3: C'est vachement plus difficile d'avoir un truc différent, du coup.
4: Voilà. Et même si je mets deux chaussettes, l'autre chaussette, je peux la garder très très longtemps, parce qu'il n'y a jamais d'odeur, rien du tout. C'est que du synthétique. J'ai quand même cette chance-là. Mais ça, c'est la surprise, ça. On verra comment je peux faire ces choses-là.
2: Et oui, c'est vrai que du coup, en fait, tu peux utiliser une chaussette et puis plus tard la deuxième. Ah, c'est pas mal, ça.
4: C'est ça.
3: Les économies qui font.
2: T'es un économique de chaussettes.
4: Je suis économique écologique de la chaussette.
2: Quand on sera arrivé à la chronique où on t'interviewera, on expliquera pourquoi on parle de ça.
4: C'est la surprise.
2: C'est la surprise.
4: Il faut rester avec nous pour découvrir tout ça. Quoi.
2: Exactement.
3: Bon. Juste après ton choix musical, du coup.
2: Et oui, d'ailleurs, c'est ton choix musical. Et tu nous choisis quoi, Fred?
4: Je choisis une chanson qui est d'actualité, enfin, qui est récente, c'est Petit Pêcheur de Manon Lisa.

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1: Et vous êtes sur Oxygène FM d'un regard d'explorateur et c'est la rubrique de notre invité.
2: C'est oui, oui.
3: Magnifique choix musical.
1: Ah oui, franchement.
4: Merci, merci.
2: C'est oui, très bien, parce que moi j'aime bien ce genre de chanson où il faut vraiment écouter les paroles pour... c'est le point focal en fait de cette chanson. C'est pas la musique forcément, mais c'est vraiment les paroles. Et c'est très intéressant, souvent. Bon, Fred, merci en tout cas d'avoir accepté notre invitation.
4: Merci à vous, c'est sympa de m'inviter.
2: Et
1: on n'a pas fait exprès, non, je déconne.
4: D'accord, d'accord, je reviendrai.
2: Alors, on va mettre, j'allais dire les deux pieds dans le plat, mais...
4: Non, on parle plus d'un pied.
2: Justement, tu vas nous expliquer ce qu'on parlait juste avant, ton choix musical. Comme ça, en fait, tu vas nous parler un peu de toi.
1: Alors, juste avant, je voudrais noter un truc, excuse-moi. C'est, il faut savoir qu'en France, un Français sur cinq est en situation de handicap. Autour de cette table, nous sommes cinq en situation de handicap. On bat les records. Vas-y Fred, je te laisse répondre.
4: Donc oui, merci pour ce petit aspect technique en fait. C'est vrai qu'en France, nous sommes, enfin il y a beaucoup de personnes qui sont en situation de handicap, visible ou non visible. Et quand l'handicap il est visible, c'est entre guillemets, c'est peut-être plus facile parce que les gens nous repèrent et peuvent nous aider. Mais par contre, il y a tous les handicaps invisibles qui sont psychologiquement plus durs à vivre pour ces gens-là, quoi.
2: Et oui, ils sont invisibles, justement.
4: C'est ça. C'est invisible. Un peu comme la série qui a la télé, les invisibles, quoi. Donc, ça, c'était une petite parenthèse. Mais moi, mon handicap, il est visible, quoi. Mon handicap me donne certains avantages, c'est de faire des économies de lessive, en fait.
2: Ouais.
4: Et oui, j'économise, on va dire, les chaussettes, parce que je suis donc un monopède. C'est quoi un monopède? C'est une personne qui a qu'une jambe, en fait. Donc, suite à un accident, il y avait déjà 10 ans, quoi, ben, j'ai perdu une jambe. Sur le coup, ça a été un petit peu tragique, l'histoire. Mais on reviendra là-dessus, mais avec l'aide de beaucoup de personnes, ça l'a fait, puis maintenant, je suis peut-être plus heureux qu'avant, quoi. Donc, c'est ça l'handicap, c'est de l'accepter et de vivre avec et d'être plus heureux, quoi.
2: Et c'est ça, exactement. C'est super bien ce que tu dis, parce que c'est ce que nous, on remarque en tout cas aussi. Alors, toi, t'as un handicap, comme on a dit, qui se voit. Et alors que...
1: Toi, t'as un handicap, mais tu le vois pas.
4: Toi, tu peux pas le voir, handicap. Oui,
2: c'est vrai. Moi, j'ai un handicap qui se voit pas, donc un handicap invisible. Et du coup, je peux même pas voir le tien, handicap. Quoi. Ça, c'est l'arnaque, quoi. Putain, je peux même pas en profiter, quoi. Ouais. Mais bon, et t'as raison. Après, c'est vrai que, à un moment donné, quand on accepte en fait la tragédie en général qui s'abat dans notre vie, parce qu'au début c'est une tragédie et c'est vrai qu'après quand une fois qu'on l'a digéré et qu'on l'a bien avalé, qu'on l'a bien digéré, finalement on voit que ça va de mieux en mieux, quoi, et que jusqu'au bout

0: thérapeute qui nous l'avait dit, ça. En fait, on peut être, on peut accepter son état sans forcément être d'accord avec son état. Oui. C'est-à-dire, on n'est pas d'accord d'être déficient visuel, oui. Ça fait chier, quoi.
1: C'est ça.
2: Ah non, ça, c'est pas moi qui ai dit ça. Non,
0: c'est pas toi qui a dit ça. Je pense pas ça.
1: C'est pas moi qui dis ça, parce que là, c'est...
0: C'est peut-être toi, alors, Serge.
1: Parce que moi, c'est exactement mon cas. Hein.
0: Ah, voilà, c'est toi, alors, Serge. Excuse-moi. Bah, tu vois, j'ai bien fait de pas la faire la voix douce de Violaine. C'était toi.
1: Ah, mais c'est pour ça, tu vois.
0: J'ai Alzheimer aussi.
1: Parce qu'en fait, moi, c'est un peu ce que je pense, quoi. C'est que mon handicap, en fait, je l'accepte pas. Mais en fait, à la fois, je fais très bien avec et encore mieux même. Ce qui est assez paradoxal.
3: Oui, c'est ça, c'est vrai.
1: Bon, alors je ne l'ai pas dit, au fait, depuis le début de l'émission, mais en fait, Fred, toi, tu fais partie d'une asso.
3: Oui, en fait, j'ai deux casquettes.
1: T'as deux casquettes,
3: hein? Deux casquettes. J'ai qu'une jambe, mais deux casquettes. En fait, je suis à la fois sportif, donc qui arrive à faire des performances suite à cet handicap, et je suis président d'une association aussi. Cette association, elle a pour but d'aider. En fait, j'ai créé cette association-là pour rendre ce qu'on m'a donné quand j'ai eu mon handicap. En fait, moi, quand j'ai eu mon handicap, ce qui m'a sorti de l'eau, c'est de pouvoir être avec d'autres personnes qui avaient un handicap, d'évoluer ensemble pour le pire ou pour le meilleur. Et ça m'a sorti le pied de l'étrier, en fait. Hein. Donc, 10 ans après, je me suis dit, il faut que je fasse la même chose dans le domaine du sport. Et ce domaine, c'est la natation.
1: Ok. Et que la natation, ouais.
3: Pour l'instant, oui, parce qu'une association, c'est très, très dur à faire vivre. Comme dans tous les domaines,
1: oui.
3: Le problème, c'est quoi? C'est l'argent.
1: Exactement.
3: Donc, on essaye de se démener dans tous les sens.
0: Tu allais dire que c'était les bénévoles.
3: Aussi. Les bénévoles, il n'y en a pas beaucoup. Moi, si je compte dans l'association, un bénévole, on pourrait dire qu'il y en a un. C'est qui fait tout.
1: Oui.
3: Et tous les autres derrière, il y a de l'argent. Il faut de l'argent, en fait.
1: Toi, tu fais tout. T'es président, trésorier, tout, quoi.
3: Pour l'instant, c'est ça.
2: En fait, c'est quoi ton association?
1: Alors, elle s'appelle justement.
3: Elle s'appelle Ariège Pyrénées Handisport.
2: Ah, ben oui.
3: Donc, c'est une association qui a été créée le 21 janvier 2025. Donc, c'est tout récent.
4: Ah oui.
3: Oui, oui, oui.
4: Ça fait un an.
3: C'est ça. Donc, c'est tout récent. Actuellement, on a 13 adhérents. Donc, parmi ces adhérents, il y a normalement des bénévoles, mais que on donne des petits défraiements, en fait, pour leur permettre de se déplacer, de venir assurer les cours de natation. Et on a 5 nageurs. Et ça va de l'handicap un petit peu léger, moi j'irais léger, parce que moi je me considère comme handicap léger, comme le mien, à des personnes qui ont la sclérose en plaques, plus ou moins développée, une personne qui est hémiplégique. Et donc, c'est-à-dire hémiplégique, il y a tout un côté qui fonctionne plus. Donc, il est en fauteuil roulant.
0: Il tourne en rond dans la piscine.
3: On est là justement pour le faire aller droit.
0: D'accord.
3: Donc voilà. Mais ici,
0: pardon, s'il m'entend, j'ai beaucoup d'humour.
3: C'est Christian, une personne aussi qui est pleine de volonté, qui était sportif de haut niveau avant d'avoir fait un AVC. Ça fait 3 ans qu'il a fait un AVC, et pour lui, suite à cet AVC, la vie s'est arrêtée. Pour lui, la vie n'avait plus de sens.
1: Ouais, la compète finie, quoi.
3: Et oui, il voulait même carrément arrêter de vivre, quoi. Et grâce justement à nos associations handisport, le fait d'être ensemble, ça lui permet de refaire du sport, de pouvoir faire du sport, de refaire
0: de voir autrement.
3: Voilà. Et il revit, en fait.
1: Oui.
4: Et du coup, quel sport vous proposez dans cette association?
1: Pour l'instant, il a dit que
3: pour
1: natation.
3: L'instant, uniquement la natation.
4: Ouais, oui, ok, après ça viendra petit à petit, quoi.
3: Et pourquoi la natation? Parce que c'est un sport qui est, on va dire, praticable par pratiquement tous les handicaps.
1: Ouais.
3: Qu'on soit non-voyant, malvoyant, qu'on soit malentendant, qu'on soit en fauteuil roulant, qu'on soit amputé, on peut nager. Pourquoi? Parce que l'eau, elle nous porte.
1: C'est ça.
3: Et donc, si on est bien encadré, on peut nager. Donc, toutes les personnes qui ont un handicap, qui se sentent un petit peu isolées, qui sont chez elles, qui veulent rejoindre un groupe sympathique et faire du sport... Ariège Pyrénées Handisport à Pamiers, c'est l'endroit où il faut venir, en fait.
0: Voilà. Ah, c'était bien, waouh.
1: Et c'est vrai que si tu as un handicap ou non, c'est vrai que c'est compliqué quand même de voler, quoi. Ouais. C'est mieux de nager.
3: On m'a proposé de faire du parachute.
1: Ouais.
3: Soit en parachute. Déjà, les coûts sont beaucoup plus élevés.
1: Ouais, c'est ça.
3: Et là, il faut avoir. Et si on tombe, on tombe de plus haut, on fait mal.
0: Ouais.
3: Que moi, si on tombe, on tombe dans l'eau.
1: Ouais, voilà.
3: Y a pas de problème.
0: Bah, vu que tu es déjà dans l'eau, ça va.
3: Il y a pas de souci.
1: Bon, la tasse, ça passe, quoi.
3: Il faut éviter, parce que je préfère l'eau dans le Ricard que l'eau dans la piscine. C'est quand même meilleur. Après, c'est une autre chose, c'est la troisième mi-temps.
1: Oui, après, c'est vrai qu'au parachutisme, ça me fait penser une.

0: à la ref d'un très vieux film fait de notre génération, hein, qui s'appelait La haine.
1: Ah
0: c'est, avec l'histoire de cet homme qui tombe du troisième étage, hein, qui se dit tout le long de sa chute, jusqu'ici tout va bien, jusqu'ici tout va bien.
1: C'est ça, film en noir
0: mais
1: et blanc.
0: Le plus important, c'est pas
1: très,
0: la chute,
1: très,
0: c'est
1: oui,
0: l'atterrissage. Ouais, quoi.
1: C'est ça.
0: Ouais.
1: Très bon film.
0: Donc là, c'est clair que dans l'eau, c'est pas mal. Donc, ouais, t'as pensé quand même à d'autres petites, enfin, d'autres projets d'extension un peu plus, on va dire, un peu plus conventionnels que le parachutisme, quoi, quand même.
1: Canoë-kayak aussi. Je suis en relation avec l'association de canoë-kayak de Foix.
0: Ouais.
1: Où cool. J'aimerais mettre en place quelque chose. La plongée aquatique aussi. Parce qu'une personne qui a un handicap peut faire de la plongée, mettre les bouteilles, mettre la stab et aller sous l'eau, quoi. Donc, il y a tout un tas de sports qui est possible. Mais après, il faut du monde pour encadrer tout ça.
0: C'est ça.
1: Il faut
0: des subventions.
1: Des subventions, des bénévoles aussi. Parce que, en tant que bénévole, tous les bénévoles dans les assos, ils ont une famille, ils ont un métier, ils peuvent pas être à 100% dans l'association. Donc, c'est la chose qui est difficile.
2: Ouais. En plus, quand une association a moins de 2 ans, tu ne peux pas demander toutes les subventions auxquelles une autre peut prétendre.
1: C'est
2: plus ancienne.
1: C'est ça. Et avec 13 adhérents,
2: ouais.
1: Les subventions sont très faibles. Quoi.
2: Ouais. Ouais.
1: Mais en fait, on ne va pas s'arrêter sur les problèmes. Il faut regarder
2: les
1: points positifs.
2: Et ça, c'est parce qu'en fait, être dans une association comme ça, je pense qu'il n'y a pas que le sport. Il y a aussi le fait de se retrouver ensemble, de pouvoir partager les expériences, peut-être se soutenir, des choses comme ça.
1: Oui, faire des repas en fin d'année, faire des repas pour Noël, faire des repas pour l'Épiphanie. On va manger la galette des rois, manger les crêpes pour la Chandeleur. Donc, il y a côté famille. C'est autre chose que du sport. Moi, j'y ai été dans des clubs de natation, comme je dis, valides, chez les valides. Pour ceux qui connaissent pas le terme, les valides, c'est les personnes qui sont...
2: Pas comme nous.
1: Normales, voilà, pas comme nous. Donc, chez les valides, dans les clubs sportifs, il y a que le chrono qui compte et le résultat. Il n'y a pas l'aspect, on va dire, familial. Que dans une club handisport, quand on fait des compétitions, tous les clubs vont les uns vers les autres, tout le monde se salue, tout le monde se demande comment ça va. Si on nage moins bien que l'autre nage mieux, ben c'est normal, parce que l'autre, il est meilleur, il s'est mieux entraîné. Voilà. Que chez les valides, si quelqu'un nage moins bien, ben c'est à cause de... Enfin, on va toujours trouver des excuses. Dans la vie, il faut arrêter de trouver des excuses, il faut se remettre en question quelquefois. S'il y a un problème, le problème, eh ben, il faut voir d'où il vient, et voilà, on fonce dedans, et on arrange le problème. C'est tout. C'est pas toujours les autres, le problème. Les problèmes peuvent souvent venir de soi-même, quoi.
2: Tu fais de la compète, toi?
1: Ben, moi, je fais quand même de la compète à un certain niveau, parce que chaque année, je fais les championnats de France. Et donc, c'est quand même un niveau national, donc quand même un niveau assez élevé. Ça demande pas mal d'entraînement. Entre, on va dire, 4-5 entraînements par semaine d'une heure et demie. Donc, la piscine, ça peut être ma deuxième maison. Mm-hmm. Le point positif, c'est que j'économise de l'eau à la douche à la maison. Je me lave à la piscine.
0: C'est pas mal. C'est bien.
2: Et toi, t'es vraiment écolo et économiste, quoi.
1: Ah, c'est ça, au niveau des chaussettes, au niveau de l'eau.
2: Ah ouais,
1: de
2: ouais,
1: tout.
2: Grave.
1: Quoi, donc, c'est quand même, voilà, il faut penser à tout ça, quoi. Mais oui, je fais de la compète. L'année dernière, je suis vice-champion de France au 100 mètres brasse. Donc, en natation. L'année d'avant, j'étais médaille de bronze dans une autre nage. Donc, chaque année, j'essaye de toujours me remettre en question pour aller plus loin. Donc, dans notre club, il y a le côté compétition et le côté loisir. Donc, le côté compétition, c'est clair, on regarde un petit peu le chrono. Mais dans le côté loisir, on est là pour apprendre. Donc, mais il y en a pour tous les goûts, en fait.
0: Ouais.
1: Il y en a pour tous les goûts.
2: Vachement important de diversifier comme ça.
1: C'est ça. Il en faut pour tout le monde.
2: Bah, en plus, c'est chouette parce que c'est diversifié au niveau compète, loisir. C'est diversifié aussi au niveau des personnes en situation de handicap. Il y a tous les handicaps, c'est chouette. C'est un truc. Et tu prends des valides aussi?
1: Oui, des valides qui ont un niveau, dans l'apprentissage, on va dire, qui sont dans l'apprentissage de la natation. Certains clubs valides, ils vont avoir du mal à les accepter à cause du côté compétition, toujours compétition. Que nous, il n'y a pas de souci.
2: Donc inclusif jusqu'au bout.
1: Voilà, l'inclusion, nous, on n'est pas, je sais pas si raciste c'est le terme, ça se dit pas trop, je crois. Mais voilà, nous on accepte tout le monde. Voilà,
2: inclusif jusqu'au bout des palmes.
1: Tant que on a un mot, moi que je dis tout le temps à mes élèves parce que je suis dans l'éducation, le mot respect. Voilà, tant qu'on respecte, le respect de l'un et de l'autre, c'est la chose la plus importante.
0: Mais et je crois que
1: tant
0: que
1: qu'on se respecte,
0: je pense que c'est aussi le but du monde associatif, quoi.
1: C'est ça, c'est ça, et ça reprend un petit peu la chanson que je vous ai fait écouter un petit peu avant. Hein. Il faut respecter la planète, respecter la vie, respecter sa famille, respecter l'autre, quel que soit son parti politique, quelle que soit sa religion. Et quand on est comme ça, tout va bien. Voilà, si on se respecte, le monde serait mieux, plus beau, plus rose en fait. Oui. Plus beau, hein, parce qu'il n'y a pas que le bleu et le rose. Hein. Le rose, c'est pas que pour les filles, et le bleu, c'est pas que pour les garçons. On va pas être dans un monde comme ça. Mais voilà, il faut se respecter pour aller mieux les uns avec les autres.
0: Bon, moi, je m'habille rarement en rose quand même.
1: Ça t'irait bien, je trouve, quand même. Ça m'irait bien. Si on te met une chemise en rose, tu vas pas le voir, c'est l'avantage.
0: Mais j'en ai mis, c'est pour ça que je me parle. Je sais que ça me va mieux le bleu quand même.
1: D'accord. Voilà, mais là, ta chemise violette, elle est très jolie.
0: Hein. Ah, ouais, ça va. Ah, ouais. elle est violette à pétrole, non?
1: C'est ça, avec les petits cœurs qu'il y a de partout, c'est très très beau.
0: Ah, il y a les petits cœurs, là. C'est pas celle avec les têtes de mort, là.
1: Ah, non, je sais pas si c'est quelqu'un qui va me contredire, là, sur le plateau, mais...
0: Je me suis fait arnaquer, là, ce matin.
1: C'est ça.
2: C'est Zach qui t'a habillé, il t'a eu.
3: Ouais, ou peut-être Risa, tu sais, peut-être que vous l'êtes arnaqué ce matin.
0: C'est ça, elle s'est dit, t'es à ce moment, Pamier, il y a la Gay Pride, là.
1: Après les chaussettes,
0: il y a tout le monde dans la rue. Il faut pas que tu passes inaperçu, on va te déguiser un peu. Bon, en tout cas, c'est sympa. Tu t'éclates dans tout ça, dans ton assaut quand même. Enfin, d'avoir monté.
1: Il y a des hauts, il y a des bas, hein, ouais. Parce que comme quand on crée une association, on se fait toujours des amis, mais on peut se faire des ennemis aussi. Hein. Donc, après, il faut y aller, il faut foncer, quoi. Parce que on peut prendre que certaines choses que d'autres clubs avaient. Enfin, c'est toujours compliqué. On va pas rentrer dans ces détails-là, mais il faut garder la tête sur les épaules, la tête froide, et puis on le fait pour le sourire des autres, pour le bien-être de tout le monde. Moi, quand je vois JB, quand je vois Sylvie, quand je vois Christian, quand je vois Johan, quand je vois Caroline, qui repartent, qui sont fatigués, mais qui sont heureux, ben voilà, hein, des personnes qui vont passer des 3 semaines après à Verdèche, en centre de rééducation, qui sortent plus parce qu'ils ont des problèmes, et voilà, leur sourire et leur épanouissement, c'est ça que c'est. C'est une grâce, en fait. Tout ça est une grâce.
2: En fait, c'est vrai que c'est chouette parce que le sport, handisport, ça permet de reprendre confiance en soi et de se rendre compte que, en fait, si je suis capable de faire, malgré ce que j'ai, malgré, je sais pas, une jambe à moi...
3: Malgré le handicap, on est capable de faire du sport quoi qu'il en soit.
2: Voilà.
1: C'est ça, oui.
2: Et c'est pas parce que t'es en situation de handicap que t'es fini, quoi, et que tu sers plus à rien.
3: Exactement.
1: Ah non, au contraire, on peut faire des choses même encore plus belles qu'avant, donc la vie n'est jamais finie. Tant qu'on est sur Terre, la vie n'est jamais finie. Donc il faut toujours aller de l'avant, en fait. Toujours. Et même quand on pense à tous ces jeunes-là, c'est leur avenir, enfin, le nouveau monde est là, en fait, hein, le nouveau monde est en bas dans la rue, donc c'est à tous ces jeunes de nous montrer maintenant comment il faut transformer ce monde, en fait. La jeunesse, c'est l'avenir, dans tous les domaines, dans l'éducation, dans la religion, dans la politique, les jeunes, c'est l'avenir.
0: C'est pour ça qu'il faut les empêcher de penser en ce moment-là, et taper fort.
1: On est là pour qu'ils pensent bien,
2: oui,
1: en fait.
2: Pour que l'IA prenne le dessus. Attends, pardon.
0: Donc c'est vrai, après bon, ça marche pas que dans le cadre dans le sport, hein, parce que l'handicap n'est pas c'est pas un arrêt de la vie en soi. Donc tu le dis très bien toi avec le sport, mais ça marche aussi avec la culture, hein, oui. Puisque moi tu vois, je me suis mis à la peinture et donc évidemment je fais que de l'abstrait, mais voilà, du coup bientôt je serai le nouveau Picasso, mais c'est pas voilà, c'est, tu vois, comme quoi tout continue quoi finalement.
2: Il y en a qui font de la musique aussi, du chant, de l'astronomie. Oui. Chez nous, il y a un peu de tout. Quoi.
0: C'est vrai, Thierry, il y en a qui font de la musique, mais ils devraient arrêter aussi, il y en a.
2: Ouais. Pas pour lui.
0: Il y en a qui devraient arrêter, mais c'est pas forcément des personnes en situation de handicap.
2: Ah, je me disais, parce que Evans, il gère. Ouais. Hein.
0: Ah oui, je parle pas d'Evans. Evans, c'est une scène de bête. Hein. Ah, donc ensuite c'est voilà quoi. Donc le milieu associatif, moi j'ai toujours pensé que voilà, c'est un peu ce qui sauvera notre monde et c'est bien que tu aies organisé, en fait, que tu aies créé en tout cas cet asso pour faire changer, enfin pour faire évoluer les choses. Voilà, donc c'est bien.
1: Avec l'aide de tout le monde, on y arrive, hein, avec l'aide de la mairie, l'aide des bénévoles, l'aide de entre chaque association, on s'entraide aussi, hein, association dans l'handisport, on est quand même pas mal d'associations. où une fois par an, on se rencontre avec les âgés qui sont organisés par le comité handisport de l'Ariège, en fait. Hein.
0: Ouais.
1: Et l'Ariège, c'est un département rural. Donc, pour faire bouger les choses, il faut quand même les ébruiter. Il faut que tout ça, ça se sache. Et ben, toutes les bouches, toutes les oreilles, tous les yeux sont là pour ça, hein, en fait. Et tous les moyens de communication sont bien. Aussi bien la radio que les journaux, en fait. Tous ces moyens de communication sont là pour nous aider, en fait. Toutes les associations.
4: Du coup, la natation, c'est, il y a des jours particuliers pour les sessions où il y a, où ça peut être...
1: En fait, pour l'instant, ben, c'est comme je vous l'expliquais un petit peu tout à l'heure, c'est très, très, très dur d'avoir des créneaux de natation à la piscine, parce que la piscine, elle est très, très prise, déjà. On a la chance, à Pamiers, d'avoir une très, très belle piscine qui est très très bien encadré. Les responsables de la piscine est une personne vraiment très humaine. Les maîtres nageurs sont vraiment adorables. La municipalité entretient bien la piscine. C'est vraiment tout ça est merveilleux. Juste avant moi que je crée mon association, juste devant la piscine, une petite anecdote, il y avait que deux places pour les personnes en situation de handicap. Quand ils ont vu qu'on a créé un club de natation handisport, ils ont créé une troisième place pour les personnes en situation de handicap. Donc déjà
3: ça, là, c'est génial.
1: Déjà un grand merci à la ville de Pamiers, sans aller faire la politique ou quoi que ce soit, mais voilà, ils pensent à nous. Donc c'est très très bien. Nous, nos créneaux sont actuellement le mardi de 19h à 20h30 et le samedi matin de 8h à 9h30.
0: Ça, c'est le jour de l'accord.
1: Donc, soit pour un petit peu les couche-toirs ou pour les lève-tôt. Il y a le choix. Et peut-être que plus tard, il y aura autre chose.
0: Ouais, parce que regarde, moi, par exemple, qui ne voit pas, qu'il fasse nuit au jour, pour moi, ça n'a aucune importance.
1: C'est clair.
0: Des horaires nocturnes, très nocturnes. Moi, à partir de minuit, c'est bon. Hein.
1: Ah ben, c'est
0: minuit, oui. Une heure, je ne suis pas encore couché, de toute façon.
1: Là, alors, une petite anecdote avec les personnes qui sont dans ta situation, Serge. Quand je faisais des compétitions, que j'étais dans un club à Aix-en-Provence, j'avais une personne qui était non-voyante. Et ben, c'était la personne avec laquelle je préférais partager ma chambre d'hôtel. Pourquoi, d'après toi?
0: Parce que tu peux te balader à poil, il ne te juge pas.
1: Ça, oui, ça en réveillerait une.
3: Excellent, Serge.
1: J'ai encore une autre... Non, c'est pas ça.
2: Parce qu'il est organisé.
1: Et il est très organisé, il est carré, c'est vrai, mais c'est pas ça non plus. Ah. Allez, je vais vous dire la réponse. Le truc, c'est que moi, quand je m'endors, j'aime bien qu'il fasse nuit. Et donc, le problème, c'est que j'éteins la lumière et lui, il peut aller aux toilettes, faire ce qu'il veut, faire sa vie, sans allumer la lumière, il ne me réveille pas. Merci à toutes les personnes qui sont malvoyantes.
0: Voilà. J'avais pas pensé à ça, mais c'est vrai, t'as raison.
1: C'est clair.
3: Moi non plus, j'avais pas pensé rire, toi.
1: Parce que moi qui suis, qui est pas cet handicap-là, la lumière, elle me gêne.
0: Ouais. Moi, je me lève, j'allume rien, quoi, la nuit. Hein.
1: C'est clair.
0: Je me balade comme si c'était un plein jour. Hein.
1: Mais des anecdotes comme ça, on pourrait en avoir plein, quoi. Voilà.
0: Moi, je vais parler j'ai envie de parler d'un truc un peu particulier aussi. C'est, t'as eu un accident pour te retrouver, avec une jambe à moins.
1: Oui, c'est oui.
0: Et en fait, c'est la réalité, en fait, de notre monde que, ça peut arriver à tout le monde.
1: Oui, c'est un matin on part, là on part faire un tour de moto et on rentre jamais, hein, on rentre 6 mois après quoi. Donc ça peut arriver tout le temps, on sait pas. Hein, c'est, on part et puis il arrive quelque chose, je sais pas, c'est le fait de différentes choses qui sont rentrent en ligne de compte. J'aurais été sur la route une seconde plus tard ou une seconde plus tôt, ça serait pas arrivé. Et voilà, donc malencontreusement, une personne qui était en face de moi a perdu le contrôle de sa voiture. C'était une personne qui en plus s'amusait avec sa voiture dans une route sinueuse à monter, descendre, à faire des rallyes en fait. Hein. Il prenait la route pour un circuit, donc quelque chose, si des personnes ont ces habitudes-là, vraiment quelque chose à proscrire. Hein. Si on a envie de faire du sport automobile, il y a des circuits pour ça. Ouais. Mais il faut arrêter de prendre la route pour, on va dire, un circuit automobile.
3: Un circuit, ouais.
1: Il y a des gens qui sont en face, qui n'ont rien demandé. Moi, j'étais seul, mais j'aurais pu être une famille, et une famille aurait pu rester entièrement, quoi. Donc, ça aurait pu être dramatique. Hein. Donc,
2: t'étais en moto?
1: Moi, j'étais en moto, oui.
2: Et est-ce que tu es remonté sur une moto depuis?
1: C'est la promesse que j'ai faite à mon épouse à l'hôpital quand j'ai réouvert les yeux, quoi. Après un petit passage, on va dire, je sais pas comment on appelle ça, où on est là, ils attendent voir si on va y rester ou pas, quoi. Je sais pas comment ça s'appelle.
3: Donc,
4: soins palliatifs?
1: Non.
3: Soins intensifs, peut-être.
1: Ouais, c'est un truc comme ça, quoi. Donc, j'ai vu ma femme, je lui ai dit, j'arrête la moto, je te promets.
2: Ah, d'accord.
1: Et donc, j'ai arrêté la moto.
2: Ok.
1: Mais après tout ça, il a fallu un long moment de rééducation. Déjà resté à l'hôpital pendant 2 mois, quoi. Ils ont essayé de soigner la jambe, mais le problème, c'est que j'ai attrapé staphylocoque, voilà, qui montait. Donc ça commençait en parlant poliment, ça sentait mauvais, ça pourrissait en fait. Hein. Donc il y avait plusieurs solutions, enfin deux surtout, où on essayait de guérir ça avec des grosses doses d'antibiotiques, mais ça aurait pu durer 5 ans, 2 ans, 10 ans.
2: Sans garantie.
1: Sans garantie, quoi. Mmh. Et moi, le truc, j'avais 40 ans à cette époque-là, hein, j'avais des enfants qui étaient jeunes, mais je me suis dit, il faut voir grandir mes enfants, hein. Je ne peux pas rester à l'hôpital pendant toutes ces années. Puis... Donc voilà, j'ai dit, bah, ils m'ont dit, c'est où on coupe? Bah, j'ai dit, bah, allez, on coupe, hein, parce qu'au moins, si on coupe, déjà, j'aurais plus de douleur, et puis, rapidement, je peux sortir de l'hôpital, et puis, retrouver ma famille, quoi.
0: Et du coup, t'as pas de syndrome de membre fantôme, des choses comme ça?
1: Ça m'arrive encore maintenant, où la nuit, je peux pas dormir, parce que
0: tu sens que t'as l'orteil qui
1: bouge? Je sens que l'orteil bouge, j'ai des décharges électriques, en fait, c'est très violent, et puis, y a rien à faire. Aucun médicament peut le faire.
0: C'est nerveux.
1: C'est quoi,
0: C'est l'information qui circule dans un membre qui l'information, en fait.
1: Mais ça, c'est une fois tous les deux mois, tous les trois mois, donc c'est rien, c'est un détail.
0: Ouais. Mais bon, voilà, du coup, en fait, à partir de là, t'as commencé quand même à reconstruire ta vie, à la reconstruire.
1: Dès qu'on m'a remis un pied en plastique, c'est bon, quoi, c'était reparti, en fait. Hein. Donc une petite prothèse, là, qui permet de faire des choses formidables, et voilà, marcher, enfin, il y a des choses que je peux pas faire, mais je me suis mis à la natation tout de suite, je peux faire du vélo, je me suis même mis à l'équitation, donc comme quoi, avec une prothèse, on peut faire... Donc on peut faire plein de choses avec... Donc c'est la vie est repartie, quoi.
0: Ouais, c'est vrai que voilà, quoi. Donc tout le monde est confronté peut-être un jour à ce risque-là, voilà. Donc et toi, tu fais partie de ces exemples-là, comme pareil, moi c'est la maladie, toi c'est un accident, mais finalement l'handicap, il est capable de toucher tout le monde à n'importe quel moment. On choisit pas. Et non. Puis c'est pas l'handicap, on choisit pas son handicap, c'est l'handicap qui te choisit.
2: Voilà. Je voudrais te poser une dernière question et après j'arrête. Est-ce que si tu n'avais pas eu cet accident, tu aurais pensé à créer une association sportive?
1: Malheureusement, non, je ne pense pas. Parce que quand on est valide, on pense pas à tous ces gens qui ont un handicap. Mm-hmm. D'un côté, je les comprends, parce qu'ils ne vivent pas dans ce milieu-là, donc pourquoi y penser?
2: Ah, mais
1: je ne
2: pensais pas forcément à une association pour personnes en situation de handicap. Je parlais à une association quelconque. À t'investir, quoi, bénévolement sur un truc.
1: Malheureusement, non, parce que je serais toujours dans mon monde avant l'handicap, où j'étais plombier, vu que j'étais à mon compte, je faisais 14-15 heures par jour, où moi, il n'y avait que leur rendement et l'argent qui comptait. Et là, grâce à l'handicap, ben, je vois la vie différemment maintenant. Je vois qu'il n'y a pas que l'argent et le rendement dans la vie. Il y a la famille et il y a la vie. Ouais. Voilà.
2: C'est okay. Ça. En plus, c'est une belle conclusion, ça. Ouais. Merci.
3: Ah ouais.
0: Mais t'as arrêté la plomberie, au fait? Parce que j'ai quelques fuites chez moi. Hein.
1: J'ai arrêté la plomberie.
0: C'est super chaud de trouver des plombiers en ce moment. C'est un manque de plombiers, c'est terrible.
1: On verra ça en antenne.
0: Bon, mais en tout cas, merci. Merci en tout cas, Fred.
1: Merci à vous.
0: C'était super, voilà, très intéressant. Mais tu restes avec nous?
1: Oui, c'est ça. Je vais rester avec vous pour voir un petit peu comment ça se passe ici.
0: Et puis tu regardes un peu comment ça se passe. Et puis si t'en as marre, tu te dis, oh, ça craint ici, je me barre.
1: Puis vous êtes une équipe sympathique, donc je reste avec vous. Et une très bonne radio, une très belle radio. Donc voilà, un bol d'oxygène.
0: Mais c'est exactement ça. C'est un peu le but de cette radio associative. C'est vraiment, porte bien son nom. Voilà. On va passer à la suite. Et à la suite. Alors, il ne faut pas que je me trompe là. Hein. Parce que la dernière fois, j'ai inversé.
4: C'est Evans.
0: Hein? Evans, t'es prêt?
3: Ouais, toujours.
0: Allez.
3: Eh ouais, c'était ma virgule. Et du coup, je vous ai fait un petit choix musical quand on est juste avant. Je vous ai choisi encore un matin de Jean-Jacques Goldman.

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1: Voilà, exactement.
2: C'était notre scène de bête spéciale sud du cover.
1: Franchement, la belle transition là. Belle transition, je trouve.
2: Super, super.
1: Bon, du coup, c'était encore un matin dans un Goldman sur Oxygène FM.
2: Eh oui, parce que de son, ouais, on est le matin.
1: Ouais,
2: pour
1: en plus.
2: Pour donc ceux ça... qui nous écoutent en direct,
1: Ouais, donc ça colle très très bien, je trouve.
2: Alors, Evans.
1: Ouais.
2: Toi, tu vas nous... Alors, qu'est-ce que tu nous as bidouillé cette semaine?
1: Je vous ai bidouillé le Bon Coin, aujourd'hui.
2: Ah. Accessible ou pas, alors?
1: Oui. Alors, attends. Déjà, le Bon Coin, c'est quoi? C'est une application de vente où c'est que tu pourras trouver de tout, notamment un peu comme sur Vinted, des vêtements et tout, et même aussi également des voitures aussi.
3: Ah bon?
2: Oui. Ah ouais, moi, ça m'intéresse parce que...
1: Oui, sur le Bon Coin, tu t'as trouvé des voitures.
2: Ouais, et pas cher, parce que moi, j'en casse une presque tous les jours. En plus, je te dis pas l'état quand j'ai fini mon créneau, quoi. Voilà. Bon, en fait, c'est tout, ouais, le Bon Coin, quoi.
1: Du coup, sur le Bon Coin, ouais, tu t'as trouvé de tout. Tu t'as même trouvé des locations de biens sur le Bon Coin.
2: Ah ouais.
1: Exemple, des locations de maison, ouais, des locations d'endroits, etc.
2: Vrai. C'est vrai, c'est vrai.
1: Et ça, c'est vraiment top. Et ça, bah, du coup, ça peut se faire entre particulier et particulier, ou particulier et pro.
2: D'accord.
1: Et ça, c'est vraiment cool aussi. Donc, accessible avec VoiceOver et TalkBack.
2: Mm-hmm.
1: Et du coup, disponible sur iOS et Android. Et même sur Windows et Mac via un navigateur web.
2: D'accord.
3: Et c'est quoi la particularité du Bon Coin?
1: Alors, du coup, la particularité du Bon Coin, c'est que comparé à Vinted, du coup, comme je l'expliquais, tu trouves pas genre que des vêtements ou des jouets, par exemple. Tu peux trouver de tout. Tu peux trouver, par exemple, même aussi du matériel pour les non-voyants. Ça, c'est cool aussi.
3: Ouais.
2: Ah, mais ça, oui, j'avais pas vu ça.
3: Et oui. Non, t'avais pas vu, mais c'est normal.
1: Bah non.
3: J'avais vu une fois une Perkins sur le Bon Coin.
1: Moi, j'avais vu plein de trucs. Déjà, j'avais vu des plages braille. J'avais même vu une console de jeu adaptée.
3: Alors, attends, je pense à un truc.
1: Ouais, vas-y.
3: Parce qu'en fait, comme c'est du matériel d'occasion, alors la Perkins, encore, ça va. Alors, la Perkins, excusez-moi, je traduis. Traduis ce que c'est, la Perkins, Evans, explique.
1: C'est un peu comme... je pense que certaines personnes doivent savoir ce que c'est qu'une machine à écrire classique.
3: Ouais.
1: Et bien, c'est un peu comme une machine à écrire classique, du coup. Mais sauf que, du coup, tu as...
2: Ça fait pas des lettres.
1: Ça fait des lettres, mais en braille. Voilà. Du coup, c'est des points qui sont formés sur une feuille que tu mets.
3: Ouais. Alors, du coup, je te disais, la machine Perkins, c'est tout mécanique. Mais par contre, la plage braille ou le jeu adapté, jeu Nintendo, enfin, un truc comme ça, c'est
1: jeu adapté, alors je t'aurais plus d'une console de jeu.
3: Ouais, voilà. Et du coup, comment être sûr que... parce qu'en fait, la plage braille, par exemple, ça coûte une blinde, quoi. C'est 6 000 ou 8 000 euros, non?
1: Bah ouais, c'est clair, c'est cher, une plage braille, ouais.
3: Du coup, forcément, d'occasion, c'est moins cher. Mais comment être sûr qu'elle soit encore d'actualité, qu'elle fonctionne? Est-ce qu'il y a des assurances, des choses comme ça sur le Bon Coin?
1: Après, ça dépend.
2: Ouais.
1: Après, si jamais tu vas avoir plus d'informations, mieux vaut contacter, tu sais, toujours les vendeurs, on sait jamais.
3: Tu peux sur le Bon Coin aussi.
1: Ouais, tu peux aussi sur le Bon Coin. En fait, t'as une messagerie exprès pour justement contacter les vendeurs. Mmh. Un peu comme sur Vinted au final. Sauf que là, du coup, contacter et acheter, il te faut obligatoirement un compte. Ça, c'est... Sinon, tu ne peux rien faire.
2: Du coup, avec VoiceOver ou TalkBack, est-ce qu'il y a un descriptif d'image?
1: Alors, c'est pas très viable non plus.
2: Non, il faut que le vendeur, quand il inscrit son commentaire, il faut qu'il soit précis. Et c'est la bécane après qui te le lit, quoi.
1: Ouais, c'est ça. Donc, alors, en fait...
2: T'as pas un descriptif d'image, quoi.
1: En fait, si tu veux... dès que tu recherches Dès que tu recherches une objet, quand tu fais un balayage de droite à gauche ou de gauche à droite, si tu veux,
2: ouais.
1: ça te dit le nom des objets. Exemple, une fois, j'avais tenté de chercher du coup, une console de jeu du nom d'Audimo. Mm-hmm. Donc Audimo, c'est une console de jeu vocalisée. Et du coup, il me disait le titre de l'article, du coup, de la console. Et après, quand tu rentrais dedans, il te dit tout, il te dit... la description qu'il a mis le vendeur, si elle était en excellent état ou pas. Et yeah. il te dit même s'il peut y avoir des livraisons possibles, etc.
2: Mm-hmm.
1: Et peut même te dire le prix. Ça, c'est cool. Et même les avis, bref, de tout, quoi.
2: Ah ouais, ouais. Bon, ça va. Donc, toi, tu es déjà allé, tu t'en sers, quoi.
1: Oui, je m'en sers. J'ai pas de compte perso sur le Don Quoi. Je l'utilise, voilà, pour regarder un peu ce qu'il y a, histoire de
2: ouais, voilà, pour passer le temps, quoi. En fait, c'est un peu ta télé, quoi. C'est une émission de télé pour toi. Et tu t'en vas, tu vas sur... je sais pas quoi faire. Je vais aller sur le Bon Coin, voyons, toc, toc, toc. Et tu passes ton temps à regarder les trucs.
1: Ouais, voilà, c'est ça. Je regarde un peu, regarde un peu ce qu'ils vendent.
2: C'est un bon trip, ça, hein.
1: Ah ben...
2: C'est un bon trip, je trouve.
1: Je regarde un peu ce qu'ils vendent. Et oui, c'est vrai que même avec Tollback, c'est grave accessible. C'est ça qui est cool. Ouais.
2: Mais t'as acheté des trucs quand même dessus.
1: Alors, c'est pas moi qui ai acheté des trucs. C'était plus mes parents qui achetaient là-dessus.
2: D'accord.
1: Oui, ils achetaient un peu tout ce qui était literie.
2: D'accord. Ah ouais, ouais, la voiture, tout. En fait, tout est... Ouais. Est-ce qu'ils font ils font aussi des ils vendent des je sais pas moi si un mec qui cherche une femme ou une femme qui cherche un mec pas cher.
1: Ce n'est pas un site de rencontre, Serge, hein. Je suis désolé pour toi,
2: non.
1: Mais
2: c'est non, un je site sais pas, de rencontre.
4: Ils ne vendent pas des êtres humains,
1: c'est non et c'est interdit, non, d'ailleurs, c'est ce genre de truc.
2: Ils sont consentants, hein.
1: Non, mais c'est interdit.
2: Je parle d'être humain consentant d'être vendu.
1: Oui, mais donc quoi qu'il en soit, c'est quand même interdit dans tous les cas. C'est comme
2: ils ne font pas ça.
5: Même les animaux, d'ailleurs. C'est interdit normalement sur le Bon Coin.
1: Ouais.
5: Il ne doit pas y avoir le prix.
1: Ouais.
2: Pas le droit de... Ah, mais et les données, ça marche, hein?
1: Non.
5: Oui, données, oui, oui.
1: Oui, c'est données, oui.
3: Et encore, il faut faire attention parce que maintenant, en fait, quand tu donnes un animal pour surveiller, il faut bien vérifier qu'il y ait.
2: Qu'il
3: soit pucé. Qu'il soit vacciné et faut voir aussi pour la stérilisation, notamment pour les chats. Donc après, effectivement, pour je sais que au niveau légal, hein, je parle, hein, que tu peux pas donner un animal comme ça et tu peux pas acheter un animal comme ça.
2: D'accord,
3: non plus.
2: Il faut qu'il y ait quand même le truc.
3: Et alors, pour acheter, par contre, un animal, il faut souvent avoir le numéro d'identification des parents, le numéro ICAF.
2: Ah oui, ICAD. Des parents de l'animal.
3: Ouais.
4: Oui.
2: Ouais, d'accord.
3: C'est-à-dire le numéro d'identification, la puce, quoi.
2: Enfin, l'acte civil, quoi.
3: Ouais.
2: Mm-hmm. D'accord. Ou le livret de famille, quoi. D'accord.
3: En gros, c'est ça, ouais.
2: Avec la carte d'identité, livret de famille. Ouf, ouais. Et donc, du coup, en fait, on a tout ça, nous, les êtres humains. Et si on donne un être humain, ça marche aussi?
3: T'as essayé?
5: Serge, t'es pas pucé, toi.
4: Faut que tu sois pucé aussi.
3: Faut que tu sois pucé.
2: Moi, je me suis fait vacciner, je dois être pucé, là, maintenant. Hein. Non, je sais pas.
1: Et toi, Maya, t'es vacciné?
2: Ouais.
3: Alors, moi, je suis pas vacciné.
1: Ok, ouais. Donc t'es tapissé, on t'a tapissé dans le coup.
2: Alors, tu sais que il y a quelques temps, moi j'avais lu un truc, c'était sur au niveau des yeux, ils avaient fait des micro-puces. Des micro-puces photovoltaïques pour...
3: Photovoltaïques.
2: Ouais, photovoltaïques, ouais.
3: En fait, c'est-à-dire que tu as la puce dans les yeux et tu as des panneaux solaires sur le crâne.
2: Ouais, c'est un mini panneau solaire qui capte la lumière à la place de ta rétine.
3: Excellent.
2: Ouais. Ah ouais, donc...
1: Qu'ils ont dû faire ça.
2: Ça coûte super cher, mais il y a une femme qui a fait ça aux États-Unis il y a quelques années.
3: Sauf que quand il neige,
2: elle y voyait plus, elle a perdu la vue, et après ça, en fait, elle a commencé à reprendre à faire du cheval, et à revoyer un peu les reliefs. Alors je sais pas jusqu'à quel point elle pouvait bien y revoir, mais enfin ce qu'elle a récupéré en tout cas comme forme, comme contraste et tout. Mais après je crois que c'était ultra cher, quoi. Je crois que ça jouait dans les 80 000 $ la micro-puce.
3: Oui. Et mais de toute façon là ils sont en train de faire des progrès sur certaines maladies qu'ils ont aux yeux, puisque il y a eu une opération qui a été faite sur une personne qui a revu. Moi, ça, c'était par rapport à la cataracte. Ils ont trouvé un nouveau système. Et après, il y a aussi par rapport aux cellules souches prises dans une dent pour reconstituer l'œil ou je sais pas quoi. Alors, je m'y suis pas penchée dessus parce qu'en biologie, je suis une bille. Mais je suis une bille.
2: T'imagines ? Si tu vas plus chez ophtalmo, tu vas chez le dentiste.
3: Je me demande si un jour ils vont pas y arriver, parce que pourquoi ne pas faire reconstituer un membre avec les imprimantes 3D et des souches cellulaires.
4: Et est-ce qu'on trouve des rats qu'on est dans sur le bon coin, des organes?
1: Non, c'est interdit de vendre ça aussi.
3: Ça va venir, parce que vu le prix de l'essence et tout, tu vas bientôt voir vent rein.
2: Pour payer mon plein, vent rein. Pas trop servi, toujours bu de l'eau. Moi, je pourrais pas le
5: plutôt voir. Pour le foie, ça, Serge.
2: Ah oui, c'est vrai. Ah oui. Pardon. 20 fois, alors. Non, je peux pas. Le mien, il est pas.
3: Ah, moi, j'ai plus grand chose à vendre, en fait.
1: Je vends en soi un excellent état, j'en ai utilisé.
3: J'ai deux ados, ça marche, tu crois?
2: Et oui, ils sont puchés?
3: Ouais, non. Ah non, même pas.
2: Tu veux pas. Finalement, on arrive au même, quoi. À part que tu les aies fait vacciner.
3: Non. Pas les vaccins classiques, mais celui auquel nous pensons, non.
2: Tu prends le familial, la carte d'identité, ça devrait passer, quoi.
3: On est en retard sur le tétanos.
2: T'as des enfants, toi, et t'es marié? Et Fred?
5: Ah, Fred, oui.
3: Oui, c'est toi, Fred.
5: J'étais dans mon monde, là.
2: Fred a un problème avec les prénoms, il m'a dit, quoi.
5: Que des filles, j'ai 4 filles, je suis marié, donc...
3: 4 filles?
5: Oui.
3: Magne.
5: Donc, c'est pour ça, je vais vous dire un secret, je suis pas trop foot, du coup.
3: Ah ouais.
5: C'est plus danse classique, quoi.
3: Ah, mince.
2: En fait, quand t'étais petit, tu jouais au foot, après t'as joué à la poupée, et tu continues finalement après.
5: C'est ça, vu que j'étais très nul au foot, mais... je me suis dit, je vais me mettre à la poupée, c'est plus tranquille.
3: Alors par contre, et elles ont quel âge?
5: C'est 15, 17, 19 et 32.
2: Ah ouais, okay. Là c'est fini alors.
3: 15, 17. Et alors comment t'as fait, parce que là il faut que tu me donnes un conseil, parce que moi j'en ai que deux à la maison. Comment t'as fait pour ne pas être drogué et alcoolique?
2: Ça va en avoir 4.
5: Ben parce que
3: toi, ça,
5: je l'ai fait quand j'étais ado. Non, blague.
2: La chance, blague. La chance.
5: Non, ben c'est tout dépend des enfants, hein, parce que quand t'as quelques-uns et tous les parents pourront nous le dire, je pense. Hein, chaque enfant est différent.
3: Je confirme. Oui,
5: j'ai la grande qui a son tempérament, qui fait tout toute seule, qui se gère, qui est simple, qui est végé. Enfin voilà. La deuxième qui pense qu'à l'argent, quoi, au maquillage, qu'à tout ça.
2: Une normale. Quoi.
5: Voilà. La troisième qui s'en tape de ses chaussettes, qui enfin, elles sont toutes différentes. Après, on essaye de faire un petit peu de la répression à la maison, mais enfin. Ouais. Chaque parent fait comme on peut. Hein. C'est le truc qui est là. Ouais. Parce que mais avec nos ados, on vit un monde détourné par les informations. C'est compliqué.
2: Il y en a qui viennent nager avec toi.
5: Oui, la dernière elle nage. Ouais. Ah, okay. Donc c'est. Mais voilà, c'est les enfants. C'est... Ouais.
2: Et elles vont sur le Bon Coin.
5: Je sais pas. C'est la question que je voulais poser justement, savoir si le Bon Coin, ça reste une appli pour nos jeunes. Parce que maintenant qu'on regarde sur leur téléphone, TikTok, Insta, tout ça, mais alors le Bon Coin, ça, il faudrait inviter un jeune, là, on va descendre dans la rue, on va en chercher un ou deux, là, et on va voir, quoi. Ils vont nous parler un petit peu, mais moi, je pense pas trop le Bon Coin.
3: Ah, ça dépend ce qu'ils recherchent.
5: Je sais pas.
1: Ouais, ça dépend, oui. S'ils recherchent cet amour de voiture ou quoi.
2: Oh, tu tiens, toi, avec les bagnoles, quoi.
1: Je suis désolé, Serge.
2: T'as un trip voiture, toi, en ce moment, ou quoi? Toi, t'as un trip, t'as envie de conduire, toi.
1: Ben non, mais c'est ce qu'on trouve, c'est tout.
3: Non, parce que les jeunes qui ont 15-16 ans, là, qui peuvent prendre des petites 50.
1: Et ouais.
5: Et les voitures.
3: Les motos. Ou les voitures électriques.
5: Ah, mais attention, ça coûte un bras, cette histoire. Hein.
3: Ouais, mais je veux dire, ils peuvent aller sur le Bon Coin pour trouver des véhicules d'occasion comme ça.
1: Ça peut valoir le coup, et effectivement.
2: Ouais. Je relèverai ta blague, Fred, là. Qui est très bonne.
5: Quelle blague?
2: Mais t'as dit, ça te coûte un bras. Ça t'a déjà... T'es déjà allé sur le Bon Coin, ça t'a coûté une jambe, c'est ça?
5: Ça m'a coûté, oui. Mais dernièrement, j'y suis allé pour acheter une voiture pour. Bah ouais, celle qui a 17, là, elle a eu son permis, donc alléluia, il fallait une voiture, quoi. Ah, okay. Et on était sur le Bon Coin, donc comme quoi le Bon Coin, ça marche.
2: Ah, ouais. Ok.
5: Mais moi, mes filles, c'est plutôt les sites où on a pour les vêtements.
4: Vinted.
5: Filles, voilà, Vinted et compagnie, quoi.
2: T'es en train de valider la rubrique d'Evans, là.
5: Ah oui, c'est bon pour tout le monde, ça. Ah. Oui.
2: Bon, en tout cas, Evans, c'est bon, t'as fait le tour du bon coin?
1: Bah oui, je crois que j'ai fait le tour.
2: T'as fait qu'un coin ou les quatre?
1: Non, je crois que j'ai fait les quatre.
2: Ah, ok, bon, c'est cool.
1: Ah oui, d'ailleurs, petite parenthèse.
2: Ah, je savais qu'il manquait un coin.
1: Attends. Petite parenthèse. Pour ceux qui aiment le chant, j'ai créé ce week-end, du coup, ma chaîne YouTube spécialisée pour les karaokés.
2: Ok. Ah, ça y est?
1: Oui, ça y est.
2: Alors, donc, c'est une chaîne, c'est pas sur. Popeye est toujours là, alors?
1: Non, alors, Popeye est toujours là, elle est toujours là, rassurez-vous.
2: Elle est toujours là.
1: Je continuerai à publier voilà, des vidéos, des covers, des lives et tout. Et après, j'ai la deuxième chaîne, Popeye Karaoke, si vous voulez chercher sur YouTube. Et c'est là que je te dirai des karaokés pour tous les goûts. Et si vous avez des demandes aussi, je suis preneur.
2: Ok, voilà.
1: Des demandes de karaoké, je suis preneur. Et je fais tout avec Zedit.
4: Et avec Zedit, tu peux faire le texte qui se colore au fur et à mesure qu'il faut chanter ou tu mets juste les sous-titres?
1: Alors, je n'ai juste les sous-titres, les couleurs, les couleurs, ah je ouais, dois pas les faire qui, dedans.
4: D'accord.
2: Qui suit le tempo, là, ouais, non, mais, ouais.
1: Mais par contre, oui, je te faire en sorte à ce que ce soit synchronisé. Après, une fois que tu connais la chanson, tu sais, définir le début, définir la fin, etc. Ouais. Chaque fois. Et après, tu nais les paroles exactes, quoi.
2: Ok, bon, ben voilà, après Popeye est toujours là, Popeye karaoké.
1: Exactement.
2: Ben, merci, Evans.
1: Avec plaisir.
4: Merci.
1: Allez. Avec plaisir.
2: On enchaîne.
4: Et oui, la prochaine rubrique, c'est la mienne.
2: Et c'est la tienne.
4: La virgule.
2: Et ton choix musical, Violaine?
4: J'ai choisi Ombre et Lumière de Calogero et Grand Corps Malade.

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0: Ah, j'adore.
1: Ah ouais, Calogero est grand corps malade.
2: Et oui, vous êtes sur Oxygène FM dans Un regard d'explorateur.
3: Et c'est la chronique de Violet.
2: Et oui. Et comme je vous avais annoncé la dernière fois, je vais parler, je vais développer plein de rubriques autour du thème de la conscience. Et donc aujourd'hui, je vous ai choisi comme thème le processus d'individuation de Carl Gustav Jung. Oh. Alors qu'est-ce que c'est ce truc, ce mot barbare ? Bon, déjà, Carl Gustav Jung, pour ceux qui ne connaissent pas, c'était un psychiatre qui a vécu de 1875 à 1961, je pense, à peu près vers là.
3: Donc c'est normal que je ne le connaisse pas, d'accord.
2: Oui, voilà. Il était un peu pionnier. Il a commencé à apprendre avec Freud et puis après il s'est rendu compte que non, ça ne lui convenait pas totalement, donc il a pris un autre chemin. Et donc, il a mis en mots ce processus d'individuation de chaque personne. Donc, ça n'a rien à voir avec l'individualisme. Ouais. Voilà, l'individualisme, c'est ne penser qu'à soi et s'en foutre des autres.
1: L'individualisation, donc, c'est faire en sorte que les gens ne pensent qu'à eux et tout ça.
2: Voilà, mais là, c'est différent, c'est l'individuation. Donc ça a lien, c'est un lien avec le parcours de vie de chaque personne et le parcours au niveau de la conscience. Donc la conscience, c'est comme j'avais dit la dernière fois, c'est tout ce qu'on croit de soi, ce qu'on croit du monde, nos pensées, enfin la perception que l'on se fait du monde et de soi. Donc ça, ce sont nos pensées, nos émotions, nos comportements automatiques, enfin tout ce que l'on, nos états d'âme, tout ce que l'on peut percevoir. Sans toucher, sans de l'intérieur de soi.
3: L'intangible qu'il y a en nous, quoi.
2: Voilà. Et donc, Carl Gustav Jung, il a commencé à étudier la psychologie, puis petit à petit, il a exploré, il est allé plus en profondeur. Et donc, il a mis en mots, parce qu'il n'a pas mis au point, ça existait déjà, l'individuation. Donc, qu'est-ce que c'est ? C'est comment la personne se construit. Donc, en règle générale, quand on est jeune, pour se construire, on va mimétiser, on va être dans un mimétisme et on va trouver des figures qui nous inspirent. Donc, ça peut être nos parents ou ça peut être le rejet de nos parents et on va s'inspirer de d'autres personnes. Donc, à notre époque, c'était plutôt des chanteurs peut-être, ouais. des danseurs. Maintenant, peut-être, c'est plus des gens sur les réseaux sociaux.
3: Ouais, c'est plus des youtubeurs.
2: Voilà, les influenceurs. On va se créer des petits personnages, des personnages parce qu'on aime bien, on va essayer de ressembler à un tel. Donc, on va se créer le personnage de lycéen, le personnage d'étudiant et puis le personnage du bon ami, puis après en grandissant un personnage professionnel, le personnage de mari pour les hommes, de compagne pour les femmes, un personnage de parent quand on a des enfants. Donc tout ça on construit des petits personnages et selon où on va, on adopte tel ou tel masque. Et tout cela, au début ça se fait de manière assez automatique. Et donc, pour construire ces personnages, souvent, ce qui arrive, c'est qu'on va refouler des parts de nous qu'on juge soit pas très bien, soit inacceptables même. Et donc, c'est ce que Carl Gustav Jung a appelé l'ombre. Il a utilisé un vocabulaire bien, bien particulier. Il a défini le conscient comme étant toutes nos pensées, nos émotions, nos comportements que l'on connaît. Je me suis pris le micro. Et l'ombre, c'est ce qu'on a refoulé, ce qu'on juge inacceptable, et aussi des potentiels qui sont en nous et qu'on ignore. Et donc, il a nommé donc, le moi étant nos personnages conscients et le soi étant l'ensemble du conscient et de l'inconscient. Et donc, il a observé que quand on n'a pas commencé le processus d'individuation, donc on est identifié à notre moi. On croit ce que l'on se raconte à propos de soi. On y croit, qu'on croit que c'est vrai, et on croit qu'on est nos personnages. Et donc, tant que nos personnages ne sont pas contrariés dans ce qu'ils veulent, dans ce qu'ils aiment être, tout va bien, ça continue. Et puis, parfois, on a certaines personnes, on les prend en grippe. Il y a certains types de personnes qu'on déteste et tout ça. C'est juste, bah, c'est comme ça, c'est cette personne-là, ce genre de personnes, c'est, ils sont nuls. Et en fait, Carl Gustav Jung, il a mis en évidence que quand il y a des personnes qu'on ne peut pas les voir, et ben en fait, ce sont nos parts refoulées qui se projettent sur ces personnes. Donc, en fait, le processus d'individuation, il commence quand... nos personnes, nos petits personnages sont contrariés, donc par exemple avec la venue d'une situation de handicap, souvent ça accélère les choses. Donc nos petits personnages sont contrariés, ou alors on prend du recul et on se dit que nos personnages, ils ont aucun sens. Par exemple, si on a un personnage professionnel qui est efficace, qui arrive bien à être à l'heure tout le temps, qui arrive à vraiment à jouer le parfait, qui réussit, donc qui est identifié à moi, je suis parfait, moi je suis toujours à l'heure. Franchement, les gens qui sont en retard, c'est vraiment non mais voilà, c'est des cons. Et puis voilà, donc on projette, hein, voilà, on projette tout ce qui n'est pas reconnu en soi, on le projette à l'extérieur. Et donc il y a certains types de personnes dans le monde, c'est des cons. Puis nous on est les gentils, on est les bons, les bonnes personnes. Et puis si on n'arrive pas à être la bonne personne qu'on aimerait être, et ben dévalorisation de soi. Non mais moi, de toute façon, je suis un con, je suis une mauvaise personne. Donc voilà.
3: Et oui, c'est dans l'autre sens là.
2: La psychologie, ça va dans un sens comme dans l'autre. Et puis aussi le jeu des projections, il se joue dans nos couples. En fait, on a Jung, il parle aussi que les hommes, ils ont en eux un féminin refoulé, oui, qui vont essayer de chercher chez leur partenaire, et vice-versa pour les femmes.
3: Ah, chérie, ce soir, c'est toi qui fais l'homme.
2: On projette des attentes qui correspondent à notre opposé intérieur qu'on n'a pas intégré. Donc, on attend de notre partenaire qui soit à l'image de cette attente intérieure, de cette part de nous qui n'est pas reconnue et qui n'est pas intégrée. Et donc, quand on se rend compte que l'autre n'est pas cette image-là. Au début, on y a cru, puis quand on se rend compte que non, et l'autre ne colle pas avec cette image, mais on est déçu. Puis alors, des fois, les gens, ils rompent, ils quittent leur partenaire, puis il y en a un autre, ah, c'est merveilleux, celui-là, ah, c'est merveilleux. Puis au fur et à mesure du temps, bah, on se rend compte qu'il est de nouveau déçu, pareil, oh non, la même situation se reproduit. Puis alors, la personne, elle quitte son partenaire, puis il y en a un troisième qui arrive, puis pareil, au début, c'est merveilleux, puis après, c'est la même chose, on est déçu. Et donc là, généralement, dans la vie, quand ça arrive, on se rend compte qu'il y a des schémas répétitifs, les mêmes situations qui se reproduisent, alors qu'on a quitté. À chaque fois, on a quitté, c'était la mauvaise personne, on a quitté. Puis en fait, du coup, là, on commence à se dire, non, mais le point commun de tout ça, c'est moi.
3: C'est moi, oui, c'est peut-être pas d'autre, quoi.
2: Voilà, donc le moi commence à se remettre en question. Et donc là, le processus d'individuation peut commencer. Quand on n'y croit plus vraiment à nos personnages, qu'on voit que ça ne marche plus et que ça n'a plus vraiment de sens, tous ces personnages, qu'on se sent un peu... qu'on étouffe en fait dans nos petits personnages sociaux, ben là c'est le moment de commencer, enfin le processus d'individuation va commencer. Et donc en quoi ça consiste ce processus? C'est justement quand nos personnages qu'on a bien établis, ben, ils ne suffisent plus à nous rendre heureux, ben alors...
3: On les écrase.
2: Non.
3: Non.
2: Comme ils nous ont plus de sens, donc on s'en détache.
3: C'est ça.
2: On commence à prendre du recul et à les remettre en question. Et se dire, mais qui je suis vraiment, en fait? Qu'est-ce qui...
3: Oui, parce que tu ne te reconnais plus dans aucun des personnages que tu as créés. Oui,
2: voilà, ça ne fait plus sens. Donc il peut y avoir un petit moment de dépression ou de rébellion où justement, c'est l'occasion d'aller voir en soi toutes les parts de soi qu'on a refoulées parce que nos parents les ont jugées inacceptables, donc à notre tour on les juge inacceptables. Et donc petit à petit, le jeu de l'individuation, c'est de faire rencontrer le conscient et l'inconscient. Et donc il y a quelque chose qui nous aide bien, c'est que l'inconscient, on le voit pas, mais il nous parle quand même. Il s'adresse à nous, il nous envoie des symboles, il nous envoie des rêves, et même des symboles dans la vie, dans le rêve du jour, quoi, qu'on appelle notre réalité, mais ça peut être perçu comme un rêve aussi. Et donc, il y a une perméabilité. L'inconscient communique avec nous par des symboles. Et Jung s'est rendu compte qu'ils retrouvaient des histoires mythologiques dans les symboles. Et c'est là qu'il s'est dit, peut-être qu'il y a un inconscient collectif qui s'exprime avec des symboles qui peuvent se retrouver dans les mythes, dans les histoires alchimiques, et qu'on retrouve chez plein de personnes, alors qu'eux-mêmes ne connaissent pas ces mythes et ne connaissent pas l'alchimie ou tout ça. Donc quand il a découvert ça, il s'est intéressé un peu plus à la spiritualité, à l'alchimie, aux mythes, à la mythologie, pour mieux jouer avec ces symboles et mieux accompagner les gens, ses patients. Et donc, avec ces mythes, il utilise ces mythes justement pour faire dialoguer le conscient et l'inconscient, et que les personnes, elles rencontrent, elles font que l'inconscient devient conscient. Donc, se rendre compte que, ah tiens, si j'ai telle personne, que je ne supporte pas telle personne, ben, peut-être que ça parle de moi. Qu'est-ce qu'elle fait cette personne que je ne supporte pas ? Et est-ce que moi, d'une certaine manière, je me comporte pas comme ça ? Ou est-ce que, si vraiment je me foutais la paix, est-ce que je serais pas exactement comme cette personne ? Ou alors, ce qu'on attend de tel ou tel ami ou de sa compagne, ce que j'attends de ma compagne, tiens, mais en fait j'attends ça d'elle, mais est-ce que c'est pas un potentiel chez moi qui a besoin d'être intégré, de se révéler ? Donc du coup, au lieu de créer des conflits et des attentes vis-à-vis des autres, bah, c'est de se dire « Ah tiens, là je suis déçue de telle personne, qu'est-ce que ça dit de moi ?» Donc c'est toujours saisir le réel qu'on vit au quotidien et utiliser nos rêves aussi pour aller se rencontrer soi-même et rendre l'inconscient conscient. Et en faisant ça c'est le travail de toute une vie, ça permet d'être plus en paix avec les gens autour de soi, d'arrêter de projeter nos attentes et nos désirs et ce que l'on ne supporte pas de nous sur les autres. Donc déjà, ça permet d'avoir des relations plus tranquilles, foutre la paix un peu aux autres et à soi aussi. Et aussi découvrir des potentiels insoupçonnés

0: des choses sur leurs enfants, ils ont des attentes, et il y a des choses de leurs enfants qu'ils peuvent pas voir, donc l'enfant il va vite comprendre, il va dire ah non, ça, cette part de moi elle est pas acceptable, donc je vais la refouler pour que mes parents y m'aiment. Donc voilà, et donc du coup quand les parents ils sont en train de faire l'individuation et de s'accueillir, bah, du coup ils vont moins projeter leurs attentes sur leurs enfants, et leurs enfants vont être plus libres d'être eux-mêmes. Donc ils auront moins besoin de faire le processus d'individuation quand ils seront grands, et ils pourront être directement faire les choses qui leur plaisent. Et donc voilà, quand on est dans l'individuation, bah, on se rencontre à travers tout ce que l'on pense des autres. Et aussi, on peut, au lieu de faire les choses parce que ça c'est bien, et puis de pas faire les choses parce que ça c'est pas bien, on va trouver, au lieu des recettes toutes faites, on va trouver ce qui convient à soi, ce qui est bien pour nous. Bah voilà, telle approche, faire des voyages, bah peut-être que ça va être une très belle manière pour une personne de se rencontrer, alors que pour une autre, ça va être plus d'être casanier et de prendre soin de ses relations, donc autour d'elle et tout ça. Donc chacun, on est tous différents. Donc c'est pour ça aussi que ça s'appelle le processus d'individuation, c'est sortir des mimétismes et de tout ce qu'on a construit pour ressembler à un tel, et commencer à découvrir l'unicité de qui nous sommes. Et justement, déployer tous les potentiels que l'on a en nous, et offrir au monde en fait cette unicité, et donc du coup, être apprécié pour notre singularité. Et pas être apprécié parce qu'on est une personne bien lisse, qui fait pas de vagues, et qui est bien toute tranquille, qui perturbe personne, qui dérange personne, mais qui est à moitié morte à l'intérieur parce qu'elle a étouffé, pour être comme ça, elle a étouffé toute l'étincelle de l'enthousiasme et du vivant en elle. Donc voilà, on est des personnages très singuliers, mais bien vivants, plutôt que d'être des personnages bien lisses, mais morts-vivants, morts à l'intérieur. Et donc voilà, c'est aussi l'individuation, ça permet de fonctionner par enthousiasme, et ça permet une meilleure santé psychologique, corporelle aussi, parce que les symboles dont parle Jung, ils s'expriment aussi à travers des symptômes dans le corps. Quand la conscience n'a pas perçu et entendu le message de l'inconscient qui s'exprimait par plein d'autres manières avant d'aller le corps, c'est le corps qui va devenir le symbole, qui va dire développer un cancer ou un truc comme ça ou un handicap, pour que la personne elle arrête de tourner en rond dans ses moules. Et on se rend compte que quand on a une maladie ou un handicap, d'un coup les modèles, les moules, les personnages sociaux, on s'en fout en fait. Ouais. Du coup, on arrive à se permettre plus facilement d'être soi-même. c'est peut-être pour ça qu'il y a une personne sur cinq en France qui est en situation de handicap. C'est les inconscients qui s'adressent et qui disent bon, arrêtez de vouloir être dans le moule. Là, ça suffit. Vous êtes en train de vous tuer tous collectivement. Donc allez, on va tous les mettre handicapés comme ça.
1: Dans ce cas, ça va générer notre problème. Parce que si on est tous handicapés, on va tous être dans le même moule.
2: Ouais.
1: Et alors là, il va falloir se reconstruire.
0: Il y a plein de types de handicaps.
2: Il y a tellement de
1: handicaps. Qu'on va pouvoir. Je sais pas, parce que ça peut pas aller dans l'autre sens.
0: Mais le handicap n'existera plus si on est tous handicapés. On sera tous singuliers. Ouais. Et quand on aura tous. Ce sera tous autorisés à être singuliers comme c'est vivant pour nous et pas comme pour obéir à un moule ou pour suivre une recette. Et bah, du coup, il y aura plus besoin de handicap. L'inconscient aura réussi son œuvre. Parce que voilà, quand il y a des choses comme ça qui touchent le collectif, on peut se demander quel est le message. Si on pense en termes de...
1: Justement,
0: avec la philosophie de Jung...
1: C'est quoi le message ?
0: Quel est le message ? Pourquoi il y a autant de handicaps aujourd'hui et pourquoi il y en a de plus en plus ? Donc maintenant, il y a les troubles 10 qui s'installent, il y a plein de personnes qui n'arrivent plus, justement, on se dit handicapé parce qu'on n'arrive plus à faire le travail comme tout le monde, métro, boulot, dodo, comme tout le monde, on n'y arrive plus. Mais c'est peut-être une opportunité, ça. Voilà, donc le symbole du handicap est peut-être quelque chose de très pratique pour l'inconscient, pour l'aider à se révéler.
1: Oui, je pense que oui. Je crois que, d'ailleurs, c'est ce qu'on on en parlait justement avec Fred là, pendant son interview. Je crois qu'on en arrive à cette

0: conclusion, c'est que quand tu franchis finalement la barre de l'acceptation de ton handicap, quelque part, on vit beaucoup mieux, et puisqu'on s'accepte vraiment tel que l'on est, voilà. Et on ne joue plus sur ces petits personnages que tu parles, qui ont été la base de notre... C'est notre construction à la base, ces petits personnages, comme tu l'as très bien expliqué.
1: Oui, voilà.
0: Ah, donc, et puis, et du coup, en fait, on casse un peu ce schéma répétitif dans lequel on a toujours vécu. L'handicap brise ce schéma. On se reconstruit différemment.
1: Oui, l'handicap, ça nous permet, c'est clairement, ça nous empêche de tourner en rond dans, comme on aurait imaginé avec nos petits personnages. Moi, je rêve d'être cosmonaute, ou moi, je rêve de, d'être chef d'entreprise, ou machin. Les petits rêves, là, des fois, ça, bah forcément, le handicap, il contrarie. Ça ne veut pas dire qu'on ne peut plus vivre des rêves, mais peut-être des rêves différents ou les mêmes, mais faits d'une manière différente. Mais en tout cas, ils viennent contrarier les petits personnages. Donc, attention de ne pas créer un autre personnage qui est ronchon et qui dit voilà, de toute façon, moi, ma vie est foutue parce que je suis en situation de handicap.
0: Mais c'est que pousser à l'extrême, ça me fait penser au syndrome du TDI, ça. Pousser un peu à l'extrême les petits personnages quand on n'arrive plus à s'en séparer.
1: J'en parlerai dans une autre rubrique du
0: TV. Là, on,
1: du
0: est, on rentre dans... Les personnages, ils prennent vraiment l'ascendant sur... Voilà. Chaque personnage prend l'ascendant sur toi, sur ta, et deviennent une autre personnalité. Quoi.
1: Mais il y a quelque chose de très intéressant avec le TDI, mais ça, ce sera pour une autre rubrique.
0: D'accord.
1: Donc, voilà. Et donc, voilà. Le processus d'individuation de Jung, c'est quelque chose qui dure toute sa vie, parce qu'on n'a jamais fini de découvrir tout le potentiel humain. C'est tellement vaste. Et donc, c'est la route du moi, des petits personnages, vers le soi, qui est la globalité de... du potentiel d'être humain. Donc on n'a pas fini de découvrir le potentiel de ce que c'est que être humain.
2: Si on ne le perd pas en route.
0: Ouais. Et sacré Gustave quand même. Hein.
1: L'inconscient, de toute façon, il ne va pas nous laisser perdre en route. Hein.
2: Non, je parle de l'humanité.
1: Ah oui, ça c'est une possibilité. Ouais. Super. Voilà, j'ai terminé.
2: Ouais, c'était super. Le point noir, je suis désolée, je finis toujours avec un point noir.
1: Il n'y a pas de souci, tu as le droit, c'est le petit personnage qui amène les points noirs.
2: Mais en fait, non, je trouve cette façon de voir de Jung qui est très, très, très, très intéressante.
0: En tout cas, toi, comme tu l'as exprimé, on se reconnaît finalement très bien dans la construction, ces mimétismes du début, puis après la déconstruction pour essayer de... on s'y reconnaît très bien, en fait, dans ce procédé-là. Quoi.
2: Je connaissais son travail à Jung, et c'est vrai que l'histoire des identités multiples, l'effet miroir, etc., c'est super riche, c'est super intéressant et super travaillé, en fait.
1: Pour faire le lien avec ta rubrique aussi, par rapport à la nuance, quand on est dans nos personnages et qu'on y croit, qu'on est nos personnages, c'est un peu, il n'y a pas de nuance, quoi. Ouais. Nous, on est bien dans notre personnage, puis les autres, c'est des nuls, c'est des cons. Ouais. Alors que quand on commence à se distancier de nos personnages, c'est là qu'il y a la nuance qui commence. Ouais. Tiens, celui-là, je le juge con, mais qu'est-ce que ça dit de moi ? Est-ce que c'est... Tu vois, ça met de la nuance. Puis on n'est plus en train de suivre dans une vision dualiste où ça c'est bien, ça c'est mal. C'est quoi la meilleure méthode pour ceci ? C'est quoi la meilleure méthode pour cela ? On va chercher c'est quoi qui est bien pour moi ? Ce qui marche pour moi ne va pas forcément marcher pour mon voisin. Donc ça met de la nuance. On arrête de suivre des recettes. On s'intéresse à ce que l'on ressent plutôt que de s'intéresser à ce qui est bien ou ce qui est mal.
2: Sans oublier l'autre. Ouais. Parce que souvent, en fait, on s'aperçoit aussi qu'on a besoin de l'autre.
1: Voilà. Et l'autre, c'est aussi des fois des personnes... C'est pas parce qu'on est dans le processus d'individuation qu'on arrête de faire du mimétisme. Des fois, il y a des amis ou des gens qu'on côtoie qui peuvent être très inspirants sous certains aspects. Et on va mimétiser un petit peu.
0: Et donc, c'est un mimétisme positif, quoi.
1: L'autre est essentiel. De toute façon, on a besoin de l'autre pour faire ce miroir, justement. Sans l'autre, on ne serait que de l'inconscient. C'est grâce à l'autre, grâce au miroir de l'autre, qu'on peut se voir soi-même.
0: Le couple, c'est vraiment l'exemple type de ce mimétisme dans les deux sens, là, chacun a son propre effet miroir par rapport à l'autre.
1: Et oui.
0: Sur les très vieux couples, on le voit, enfin, on en voit de moins en moins de ces vieux couples, mais sur les très vieux couples, on voit que leur comportement, il est, enfin, tu vois, il y a des trucs que l'autre fait qui viennent de l'un, et etc., quoi, et dans l'autre sens. Et c'est vrai que c'est assez fascinant parce que du coup, on se construit à deux, là.
1: Voilà, mais il y a aussi le couple, c'est l'épreuve de vérité par rapport à nos projections, parce que ouais. C'est aussi l'endroit où on projette nos pires aspects, j'ai l'impression.
0: Ouais.
1: Parce qu'au bout d'un moment, le couple, il est établi, donc on commence à s'en foutre un peu, et donc sans s'en rendre compte, voilà, nos pires côtés, voilà, c'est pour l'autre.
0: C'est le côté
1: l'autre.
0: Que tu dis qu'on cache, là, enfin, que l'inconscient rejette, là... Et celui-là, en fait, on a tendance à plus facilement le faire voir. C'est vrai quand on est avec des proches, très proches, quoi.
1: Voilà, et quand c'est l'autre le problème, ben on est bloqué.
0: Ouais, on est foutu.
1: Et quand on commence à se réapproprier le problème qu'on voit chez l'autre, c'est là que les rapports de force cèdent et qu'on peut avancer.
0: Bon, ben très, très... Merci,
3: merci, Violaine.
0: Merci, Violaine Young. C'est très, très, ouais, j'aime bien ta rubrique.
1: Alors,
2: on va passer à toi.
0: Ouais,
2: ça va être difficile de faire la transition, alors, donc on va passer direct au... Si
0: je suis dans la construction d'un personnage là.
2: Ouais.
0: C'est ma virgule, non là. Ah ouais, c'était ma virgule.
2: Non, c'était pas ta virgule.
3: Non, c'était la mienne.
2: Celle-là, oui. Là, on y est.
3: Oui, là, on est d'accord.
0: Ah oui.
2: C'est pas grave, Léa. C'est pas grave.
3: Ouais.
0: Ouais, j'aime bien aussi. Alors, c'est mon show musical.
2: Oui.
0: Et voilà, et j'ai choisi une chanson de Kerry James et Soprano, c'est Petit Père.

0: Ah.
1: Kerry James et Soprano. Alors là.
2: Yeah. Ah, il y avait du soprano, t'as rendu Evans, oui, t'as refait sa journée.
1: Exactement.
0: Non, mais c'est parce que franchement, elle est bien.
2: Elle est très belle.
1: Ouais, ah oui. Très bien.
0: Et puis surtout, je trouve que les paroles disent vraiment quelque chose qui a un sens pour le futur de nos enfants, quoi.
1: Mm-hmm.
0: Voilà. Et justement, en parlant de futur de nos enfants, moi, je vais aller dans l'autre sens. Et parce que moi, je retourne dans le passé. Et voilà. Et comme j'avais déjà dit la dernière fois, inspiré par un peu le phénomène de Violaine, moi aussi, j'ai trouvé un peu mon petit délire sur le côté civilisation. Les civilisations. Et justement, en parlant de civilisation, je vais vous parler d'une très, très vieille civilisation, connue par nous, en tout cas, considérée comme la première grande civilisation. La civilisation des bâtisseurs de ce monde, quasiment, on va dire, c'est les Sumériens.
3: Ah oui.
0: Ah ouais, très intéressant.
1: Les Sumériens.
0: C'est extrêmement fascinant parce qu'en fait, quand j'ai fait ma rubrique pour écouter, alors c'est déjà un sujet que j'avais déjà entendu, et quand j'ai un peu peaufiné sur mon sujet, je me suis rendu compte que, comme la dernière fois, j'ai l'impression que sur ce qu'on nous a raconté toute notre vie à l'école, j'ai l'impression qu'il manque des pages de notre histoire qui ne nous ont jamais été racontées et qui, du coup, j'ai l'impression que dans la chronologie de tout ce qu'on m'a raconté toute ma vie, ben, il y a un truc qui ne va pas. Il y a un décalage, il y a un manque, il y a... Voilà. Et les Sumériens, on n'en entend pas trop... Enfin, moi, au niveau de mes études, on n'en a jamais parlé de cette civilisation-là. Il faut savoir quand même que c'est une civilisation qui a été... Il y a 5000 ans, peut-être même plus, puisque les débuts des premiers Sumériens qui vivaient. Alors, il faut le savoir déjà, c'est la Mésopotamie, c'est le berceau, on va dire, des Sumériens. La Mésopotamie, pour vous donner une localisation actuelle beaucoup plus récente, c'est l'Irak, entre deux fleuves emblématiques, l'Euphrate et le Tigre. Voilà. Là, c'est en fait, c'est là-bas que la civilisation sumérienne s'est construite. C'était une civilisation qui était capable de faire des choses incroyables. Incroyables pour l'époque. Parce qu'on parle de 5000 ans avant notre ère. Et peut-être même un peu avant. Voire peut-être jusqu'à 9000 ans. L'origine des Sumériens qui serait issue des plateaux de l'Anatolie et peut-être même... Enfin, parce qu'il faut savoir que c'est l'eau qui a vraiment compté dans le développement de cette civilisation, puisque les Sumériens, ce qu'ils ont réussi à faire, ils ont maîtrisé l'eau à un certain niveau et ils ont pu gérer tout ce qui est l'irrigation et l'agriculture, puisque dans les premiers hauts plateaux de l'Anatolie, il y a 9000 ans, les humains qui arpentaient cette terre et qui étaient nomades et qui suivaient un peu le flux de la nourriture où ils pouvaient trouver parce que c'était faut chercher à manger pour le lendemain ou pour le soir, quoi. Donc c'est ce qui a poussé les gens à se déplacer pour essayer de trouver de la nourriture et pour suivre quand c'était de la viande, des choses comme ça. Il se trouve que sur les contreforts de la naissance de ces deux fleuves qui se retrouvent un peu, donc on est sur les montagnes d'Arménie, d'Afghanistan, dans tout ce secteur, en redescendant, tous les limons qui ont été apportés par l'eau, les crues, les torrents, sur tout le long de ce fleuve. Dans les plateaux d'Anatolie, des choses comme ça, ils se retrouvent assez verdoyants, ils se retrouvent avec des graminées assez particulières, puisque ces nomades, ils se sont rendus compte que ces graminées revenaient chaque année à la même période, ils pouvaient trouver des graines qu'ils pouvaient conserver, et pour les conserver, et pour avoir à manger, pas forcément que pour le lendemain, ils pouvaient, en le conservant, se dire on peut manger pendant, pour la semaine prochaine, ou pour un mois, ou pour trois mois, en fonction de la quantité. C'est l'épeautre qui a été découvert, l'épeautre sauvage, qui a incité les premiers nomades de cette zone, de ce monde, à envisager de se sédentariser. Parce que ben, quand tu commences à ramasser des graines et que tu peux le stocker, et, parce qu'il faut les stocker dans des endroits secs, à l'abri, il faut que tu construises quelque chose de solide pour pouvoir le stocker, pour pouvoir le préserver, pour avoir à manger le lendemain, le surlendemain. Ça a poussé, en fait, les gens à la sédentarité et à créer des points fixes, hein, arrêter d'être des nomades, et à développer, évidemment, l'agriculture. L'agriculture, avec tout le temps, cette envie de... Il faut toujours produire un peu plus, donc optimiser la production. Bon, voilà, ça c'était il y a une estimation de 9000 ans. Peut-être que les premiers hommes qui se sont sédentarisés, c'était à peu près dans cette zone-là. Ils se sont redescendus un peu plus bas, plus tard, après, avec la... et ils se sont installés dans une zone qui est quand même assez désertique, finalement, et qui, voilà, qui est juste alimentée par deux grands fleuves quand même, hein, pour ceux qui ont eu peut-être la chance d'aller du côté de Bagdad. Et voilà, donc, la construction des premières villes s'est faite autour de ces fleuves-là. Donc, avec l'irrigation qu'ils ont réussi à maîtriser, ils ont commencé à pouvoir irriguer, à planter des... Là, on est sur des milliers, des dizaines de milliers d'hectares qu'ils ont... Alors, ce n'était pas forcément que de l'épeautre. Il y avait aussi de l'orge, il y avait aussi du millet. Mais là, on se retrouve avec... on n'est plus à 9000, on est entre 5000, 4000 et 3000 ans avant notre ère. Et voilà, le développement de ces cités avec, ben, une fois que... On commence à se développer intellectuellement, socialement, artistiquement. Ils ont commencé à bâtir, à faire cuire des briques. Ils s'habillaient avec des vêtements en peau de mouton, assez élaborés, avec des modifications de leur tenue en fonction des périodes. L'apparence avec des bijoux, alors en fonction de s'ils avaient les moyens ou pas, des bijoux qui étaient ou des faux ou des vrais. Le lapis-lazuli, très, très réputé à cette époque-là, qui a fasciné au niveau de la mode sumérienne. Mais bon, après, les Sumériens, c'était, comme on dit, des bâtisseurs. Et on se retrouve, et c'est ça qui est assez formidable, puisque au niveau au niveau des artistes, de la sculpture, de l'écriture, c'est ça qui est en fait l'écriture sumérienne, que je développerai peut-être sûrement même dans une autre émission. Il faut savoir que je parle d'une époque où les gens construisaient des cités, des temples, vénéraient des dieux. Alors là, parce que là aussi, c'est encore un autre truc de dingue, quoi, cette histoire de dieux sumériens. Chaque cité avait ses dieux, son dieu. On se retrouve à une époque, il faut le savoir, le reste de l'Europe, l'Europe du Nord, par exemple, puisque là, on se retrouve, on est au Proche-Orient. Les gens qui vivent encore, c'est à l'âge des cavernes. Ils vivent dans des grottes. Il y en a peut-être même la moitié qui ne savent même pas comment faire cuire leur viande. Tu vois, c'est un peu, pour ceux qui ont vu la référence, pour déconner,
2: Pierre, présent.
0: Ouais. Mais vous voyez un peu, on est à cette époque-là encore, en Europe du Nord, en Europe chez nous.
3: C'est là. Fou le décalage.
0: Là, c'est des civilisations complètement... élaborés avec une écriture des commerces, des structures bâties, des temples, l'irrigation, l'agriculture poussée à un niveau. Il y a ils ont trouvé des architectes, les archéologues ont trouvé des tablettes sumériennes avec des dessins de machines de construction, de machines pour l'agriculture. C'est un truc de dingue. C'est un entonnoir avec qui fait tomber les graines sur un soc qui fait un sillon et qui répand les graines régulièrement sur un rang. C'est le semoir, quoi. C'est le semoir d'aujourd'hui. C'était il y a 5000 ans avant Jésus-Christ. Les Sumériens, ben, en fait, ils optimisaient l'agriculture avec un système de semoir. Enfin, il y a quelque chose à un moment donné qui y a eu un raté dans l'histoire, parce que après ça, les gens, ils balançaient à la main, à la semaille, à la volée. Il y avait plus, enfin, il y avait vraiment quelque chose d'extraordinaire dans cette civilisation-là, qui a duré 3000 ans, faut le savoir quand même. Après, elle a disparu. Elle a disparu. Il y a des raisons, évidemment, des raisons qui sont une des premières raisons, c'est la découverte du fer, qui a vraiment modifié les utilisations de la vie, parce qu'ils n'utilisaient pas le fer, c'était le cuivre hein, là-bas surtout. D'ailleurs, ils ont redécouvert au niveau artistique des sculptures, des harpes, un corps de harpe en cuivre avec une tête de taureau il paraît que c'est d'une finesse extraordinaire. Je parle d'une époque où, comme je le disais, en Europe, on vivait dans des grottes. Et on ne sait pas ce que c'était que l'art. L'écriture, on n'en parle même pas. Et pour parler, j'imagine que c'était que des sons à moitié gutturaux, quoi. Là, c'était carrément une civilisation avant qui a été finalement peut-être le berceau, enfin, même si elle a disparu, des choses en sont restées. Dans les pratiques et même dans les mythes. Les mythes sumériens, pour ceux qui ont eu... en tout cas, moi, j'ai déjà cherché sur des significations sur des tablettes sumériennes. Enfin, c'est pas moi qui fais les recherches, j'ai écouté ce qu'on a trouvé. Hein. Mais ce qu'ils ont découvert sur les tablettes sumériennes, quand ils racontent les histoires, les mythologies, les mythes de sumériens, ben, en fait, on retrouve à la tour de Babel, on retrouve des mythes comme le déluge avec l'arche de Noé. Ça s'appelait pas comme ça chez eux, mais on retrouve toutes des grandes bases de toutes les trois religions monothéistes qui existent aujourd'hui. Enfin, quand on lit la Bible, le Coran et autres, on se retrouve avec des similitudes sur des mythes sumériens qui sont assez... Bon, enfin, c'est pas que c'est assez troublant. En fait, on a bien compris que ces mythes ont été transmis, ces histoires ont été transmises par les survivants des cités sumériennes, qui se sont réparties à travers le monde. Donc, le principe un peu de la tour de Babel. Après la destruction de la tour, ben, les gens ne se comprenant plus, ils se dispersent aux quatre coins de la planète. C'est un peu ce qu'ont fait les Sumériens. Une fois qu'ils ont plus, alors, pour des raisons qui sont aussi pas que de fer, mais aussi, ils se sont fait avoir par ceux qui les a créés, c'est-à-dire l'irrigation, la maîtrise de l'eau, puisque au bout d'un moment, à cause du changement climatique, ils ne pouvaient plus assumer la nourriture, la création au niveau agricole, ils n'avaient plus assez de quoi manger, parce que c'était quand même assez désertique ce coin-là. Hein. Quand on voit à peu près le secteur, vous comprenez de quelle zone de la planète je parle. C'est assez désertique.
3: Même à l'époque, c'était désertique.
0: Oui, enfin oui et non, puisqu'en fait, c'était assez désertique à cette époque-là encore, puisque c'est avec l'irrigation qui parle des fameux mythes des jardins d'Éden. Les jardins d'Éden, les Sumériens, c'est parce qu'ils ont maîtrisé l'irrigation et qu'ils ont réussi à détourner des petits courants, des petits feux, des petits canaux du fleuve Euphrate et Tigre, qu'ils ont amené un peu partout. Et voilà. Et les civilisations et leurs cités qui devaient compter en moyenne, on parle de cités qui rassemblent 25 à 30 000 personnes. Pour l'époque, c'est extraordinaire.
2: N'ayez pas peur. Voilà. Ça va piquer.
0: De quoi ça va piquer?
2: Ça va piquer. Eh ben non, ils ont raté. Ah. Ils avaient mis un fer, ils avaient allumé un pétard, mais ça va pas piquer.
0: Ah, tu parles du marteau piqueur.
1: Voilà, c'est mal consommé, la mèche.
2: Bravo pour ton exposition, Serge.
0: Donc, super découverte de les premiers bâtisseurs de ce monde, enfin connus en tout cas,
2: Ça pète, ça y est.
0: Très bien. Ça y est, c'est la guerre.
2: C'est juste à la fin de ta rubrique, c'est pas
0: beau. Parfait, c'est beau. On parle d'ancienne civilisation et place à la nouvelle.
2: Voilà, place à la nouvelle.
0: Voilà, j'espère que ça vous a plu.
3: Je crois qu'ils avaient déjà des pétards à l'époque.
0: Alors, sûrement.
2: Moi, je voudrais revenir sur Fred.
0: La poudre, c'est vieux.
2: Je voudrais revenir sur Fred et donner les coordonnées de son association,
0: oui,
2: quand même. Ce serait sympa.
0: Les coordonnées.
1: Ben ouais.
4: Oui, tout à fait. C'est vrai qu'on
0: tu les as en tête là
2: Moi, je les ai, si jamais, si tu les as pas.
0: Parce que moi, je les ai pas sous les yeux.
4: On a un peu zappé tout ça. Donc, ouais. L'association, on peut retrouver sur Facebook. Facebook, il y a une page, donc Ariège Pyrénées Handisport, où il y a toutes les infos. Une page d'ailleurs avec, je crois, plus de 2500 personnes, donc ça commence à faire du monde.
2: Ouais, c'est chouette.
0: Il y a plein d'amis,
1: c'est trop bien.
4: Ensuite, il y a un numéro de téléphone, mais je ne sais pas si ça sert de le donner comme ça oralement, parce que les gens, je ne sais pas s'ils vont avoir le temps de le noter.
2: Vas-y, on le répète deux ou trois fois, puis là, l'émission, elle est rediffusée
4: donc,
2: après.
4: Je peux toujours le dire, donc ce numéro de téléphone, c'est mon numéro perso.
2: Donc, on l'appelle pas pour le draguer parce qu'il est déjà marié avec des enfants.
4: Voilà, puis ok, d'accord, je vais pas venir là-dessus.
1: Laissez-le tranquille.
4: Si vous appelez sur ce téléphone, n'hésitez pas à laisser des messages parce que à cause de tous les appels un petit peu dérangeants, maintenant je réponds plus au numéro que je connais pas.
0: D'ailleurs, donc, vous écouterez sa messagerie, vous comprendrez comme vous écouterez sa messagerie.
4: Et je rappelle direct, donc c'est le 07 45 21 71 63. Et ou sinon, il y a l'adresse mail ariège.pyrénées.handisport@gmail.com. Ou tout simplement, vous venez à la piscine, le panier, tout le monde me connaît, il y a mes coordonnées, il y a des petits flyers.
0: Le mardi à 19h.
4: Tous les jours, ils me connaissent, ils vous donneront mes coordonnées à la piscine. Et merci à vous tous de m'avoir accueilli et d'avoir pu discuter avec vous. Merci.
3: Avec plaisir.
0: Ah, il y a feu d'artifice.
2: Ouais. C'est le 14 juillet.
0: C'est bien.
2: Hello.
1: Ils sont en avance.
0: Merci,
1: ils sont
0: Fred.
1: En avance, ton 14 juillet.
2: Ou en retard, au choix.
1: Ouais, ou en retard aussi, ouais.
0: Il va falloir que je sorte couvert après l'émission. Hein.
2: Oui.
0: Ouais, bon. Eh bien, écoute, on est dans le timing, là.
2: Ouais.
0: Bon,
2: on est bon.
0: On va pouvoir dire au revoir à tout le monde.
2: Ouais.
0: Hein, donc, merci encore, Fred. Merci, Maya.
2: Merci, Violaine.
3: Merci, Evan.
1: Avec plaisir.
0: On va remercier toutes nos auditrices.
3: Et tous nos auditeurs.
1: Et à bientôt sur les ondes
2: d'Oxygène FM.

0: 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Il est midi ici à Paris, 10h en temps universel.
1: Charlotte de Rouen.
0: Bonjour à toutes et à tous. 400 lycées fermés ce vendredi en France, conséquence du mouvement de colère qui agite les établissements scolaires depuis un peu plus d'une semaine. Les syndicats de lycéens sont reçus ce matin par le ministre de l'Éducation nationale. En Irak, le désarmement des groupes armés pro-iraniens prend plus de temps que prévu. Le Premier ministre a annoncé une nouvelle date butoir, mais elle semble déjà difficile à tenir. Explication à suivre avec Oriane Verdier. Alors que débute Octobre Rose, cette campagne annuelle de sensibilisation au cancer du sein focus sur la Chine. À la fin de cette édition, le pays est à la pointe de la recherche contre le cancer. Porte close dans un peu plus de 10% des lycées en France ce vendredi. 400 établissements sont fermés, selon le ministre de l'Éducation nationale, Édouard Geffray, qui rencontre ce matin les syndicats de lycéens. Les jeunes demandent plus de moyens pour l'éducation. Le mouvement s'est quelque peu enflammé hier, débordements et dégradations dans plusieurs villes. Le gouvernement a condamné des violences urbaines. Reportage à Marseille. De Zoé Cotin.
2: Au carrefour des réformés, les poubelles barrent la route. Les lycéens ont déplacé leur blocage sur un axe routier pour interrompre le trafic. Titouan rappelle les raisons de la mobilisation.
3: Il y a énormément de lycées où tout tombe en ruine, où le toit tombe tout simplement. Ils n'ont pas de chaises, ils n'ont pas de table. Et ça, c'est partout pareil. Ensuite, il y a eu la coupe budgétaire aussi. Enfin, par exemple, à cette rentrée, dans 50% des lycées publics en France, il manquait un professeur.
2: Face au regain de tension, Adèle s'étonne surtout du dispositif policier mis en œuvre face à des mineurs.
4: En France, mais c'est incroyable! Il y a un élève qui a perdu un œil, il y en a qui se font étrangler. Il a perdu toutes ses dents parce qu'il s'est pris un tir de lacrymo à bout portant. Même nous, là, tout à l'heure, les keufs, ils étaient un peu violents, franchement, genre on s'est pris des coups. Il y en a une, elle s'est pris un coup de matraque dans la gorge et tout, alors qu'en fait, on est juste là pour demander nos droits.
2: Véran, lui, a vu un bus être incendié le matin même.
5: En fait, j'adhère pas à la violence, mais si on n'aurait pas eu autant de violence, il n'y aurait pas autant eu de médiatisation. Et s'il n'y a pas de médiatisation, il n'y a pas le gouvernement, ils ne vont pas se bouger.
2: Il déplore surtout de ne pas voir plus d'adultes parmi les manifestants quand eux se sont mobilisés pour les retraites. Zoé Cotin, Marseille, RFI.
0: Les étudiants, eux, ont rejoint le mouvement avec une trentaine de campus bloqués. Les organisations appellent à une poursuite des blocages avant une grande manifestation prévue mardi. En Ukraine, une attaque russe fait un mort et deux blessés à Kiev. Un immeuble résidentiel a été touché ainsi qu'une école et le pont sud qui enjambe le Dniepr. Selon le ministère russe de la Défense, ce pont servait à acheminer des troupes ukrainiennes et du matériel militaire dans la région du Donbass. Au Yémen, plus de 80 morts ces dernières 24 heures dans des combats à Taiz entre rebelles houthis et forces pro-gouvernementales. Les rebelles pro-iraniens essaient de s'emparer de cette ville. L'émissaire de l'ONU pour le Yémen s'est dite alarmée par l'intensification des combats. En Irak, désarmer les groupes pro-iraniens, c'était la contrepartie promise par Bagdad à Washington pour le départ définitif des troupes américaines. Si les derniers contingents américains ont bien quitté le territoire comme prévu mercredi, le Premier ministre irakien a annoncé une nouvelle date butoir pour neutraliser les groupes armés qui échappent encore au contrôle de l'État. Le 30 juin 2027. Mais même ce nouveau délai semble difficile à tenir, Oriane Verdier.
6: L'accord entre Washington et Bagdad avait été passé en 2024. L'objectif était de permettre à l'Irak de se libérer de cette guerre indirecte que se menaient les États-Unis et l'Iran sur son territoire. Un processus d'intégration à l'armée des groupes chiites, dont certains suivent la ligne de Téhéran, avait donc été lancé. Certains ont obtempéré, d'autres ont continué de refuser. L'agression israélo-américaine sur l'Iran Téhéran en février dernier visait également leur position en Irak, ce qui a remobilisé les forces. Aujourd'hui, les autorités irakiennes affirment que le retrait américain du territoire prive ces groupes armés de prétexte pour conserver leur arsenal. Mais à l'inverse, leur départ leur laisse également plus de marge de manœuvre. Mercredi encore, les factions pro-iraniennes ont dit n'être tenues de respecter aucun calendrier ou accord pour remettre leurs armes à l'État. Difficile d'imaginer l'Iran accepter le désarmement de composantes de son axe de la résistance dans la région. Les gardiens de la révolution iranienne se sont d'ailleurs félicités du départ des États-Unis d'Irak, mais ils ont réitéré leur demande d'un retrait total des États-Unis de la région.
0: Oriane Verdier. Alors que les prix des carburants restent toujours très élevés à cause des conflits au Moyen-Orient, les États-Unis ont demandé hier aux Européens de puiser dans leurs réserves stratégiques pour faire baisser les prix. Demande qui intervient alors qu'une réunion d'urgence des pays de l'Union européenne sur le sujet est prévue justement ce vendredi. Le président français Emmanuel Macron appelle ce matin les pays du G7 à agir de manière concertée, sans restriction aux exportations. Emmanuel Macron, qui s'est aussi entretenu avec le Premier ministre canadien et qui dit vouloir réunir dans les meilleurs délais une visioconférence pour assurer la coordination des mesures à prendre. Fin de citation. Au Canada, des élections générales de la province du Québec auront lieu lundi. Un scrutin qui pourrait bien rebattre les cartes. Le Parti québécois, le parti souverainiste, qui n'a plus gouverné depuis 12 ans, arrive en tête des sondages, Nafi Alibert.
7: Officiellement, le Québec vote lundi, mais les urnes sont déjà bien remplies.
8: Ben moi, j'ai été voté dimanche, oui, par anticipation.
7: Près d'un électeur sur quatre a fait le même choix. Éric, lui, a donné sa voix au favori des sondages.
8: Ça devrait être pas mal, qu'est-ce qui se dit, non? PSPP.
7: PSPP, ce sont les initiales de Paul Saint-Pierre Plamondon, le chef du Parti québécois. Avec 30% des intentions de vote, la formation souverainiste recueille presque deux fois plus d'appui que la coalition Avenir Québec, qui est au pouvoir depuis 8 ans.
9: Nous, on prend rien pour acquis.
7: À 3 jours du scrutin, Paul Saint-Pierre Plamondon ne cherche plus seulement à consolider sa première place, il multiplie aussi les appels aux électeurs encore hésitants à lui donner un gouvernement majoritaire.
9: Donc on va travailler jusqu'à la dernière minute pour obtenir chaque appui, pour convaincre le plus grand nombre de Québécoises et de Québécois d'embarquer avec nous et de nous donner la chance d'avoir un 4 ans franc. Un mandat solide.
7: Une majorité pour appliquer son programme jusqu'à sa promesse la plus emblématique, un référendum sur l'indépendance du Québec, avec toutefois une échéance suspendue à Washington. Pas de référendum, a prévenu le chef souverainiste, tant que Donald Trump sera à la Maison-Blanche. Nafi Alibert, Montréal, RFI.
0: Taïwan reçoit ses deux premiers avions de combat américains. Des appareils F-16V reçus dans le cadre d'un accord entre les États-Unis et l'île qui cherche à renforcer sa défense face à la Chine. Taïwan, qui reste très dépendante des livraisons américaines et subit une pression importante de la part de Washington pour consacrer davantage de moyens à sa propre sécurité. Un ruban rose sur la poitrine, c'est le signe d'Octobre Rose, cette campagne internationale qui sensibilise chaque année au cancer du sein, campagne qui permet aussi de récolter des fonds pour la recherche. Et s'il y a un pays qui s'illustre en la matière, tout cancer confondu, c'est la Chine. Le pays s'efforce de faire progresser la recherche car il enregistre à lui seul plus d'un quart des nouveaux cas de cancer qui apparaissent chaque année dans le monde. Les explications de Florence de Changy.
10: Chaque année, environ 5 millions de nouveaux cas de cancer sont diagnostiqués en Chine seulement. Mais cette manne de cas, qui est un défi pour les pouvoirs publics, explique aussi en partie les succès retentissants de la recherche chinoise, selon le professeur Jun Zhang, oncologue gastro-intestinal à Shanghai.
11: Ces nombreux patients présentent un potentiel considérable pour la recherche sur l'apparition, le développement, la progression et les métastases du cancer. Et nous nous efforçons également d'explorer des stratégies thérapeutiques toujours plus innovantes afin de contribuer à la lutte contre le cancer à l'échelle mondiale.
10: Depuis 2 ans, la Chine a devancé les États-Unis et l'Europe dans la mise au point de nouvelles molécules ainsi que dans le nombre d'essais cliniques. Pour les patients, les progrès sont concrets. Au département de radiothérapie du sanatorium, grand hôpital privé de Hong Kong, le docteur George Chu vante les mérites de la protonthérapie.
12: Auparavant, un patient atteint d'un cancer de la prostate devait se présenter 35 fois. Actuellement, nous menons un essai clinique avec seulement 2 fractions. Cela signifie qu'ils ne viennent que 2 fois et obtiennent le même résultat.
10: Florence de Chongy, Hong Kong, RFI.
0: Un mot de football avec ce 3e succès en 3 matchs du Portugal face au Danemark. Hier en Ligue des Nations, victoire 4-2 à Copenhague au lendemain du départ fracassant de Cristiano Ronaldo sur fond de tension avec le sélectionneur portugais. 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

0: Bonjour à toutes et à tous. Aujourd'hui, on reçoit dans le studio d'Oxygène FM Vanina Leroux et Valérie Guillaudot de la télé Buissonnière. Bonjour à toutes les deux.
1: Bonjour.
0: Donc, vous êtes ici pour nous parler de différents films. On va en parler plus tard. Mais pour commencer, est-ce que vous pourriez nous rappeler ce qu'est la télé Buissonnière, ce que vous y faites, vos différentes missions tout au long de l'année?
2: Alors, la télé Buissonnière, c'est un média participatif en Ariège. On fait des documentaires un peu partout sur le territoire, du Couserans à la Haute-Ariège, en passant par Pamiers. Et voilà, un peu partout, on essaye d'être présente le plus possible. On adore aussi donner la caméra aux personnes concernées pour qu'elles se racontent elles-mêmes. Donc, on a une démarche participative le plus possible.
0: Et alors, où est-ce qu'on peut vous écouter? Où est-ce qu'on peut vous retrouver?
1: On a un site internet qui s'appelle donc latélébuissonnière.org. Vous pouvez nous retrouver sur les différentes plateformes. Et ensuite, on fait beaucoup de projections. Donc, 3 fois par mois, on va faire des projections dans des cafés, dans des cinémas, dans des salles des fêtes, voilà, dans différents lieux, même en montagne, dans des granges des fois, en plein air. Donc aussi, on a fait pas mal de projections plein air. Et à Pamiers, effectivement, on a une démarche qui a commencé il y a aussi 10 ans, puisqu'on est venu depuis le début de la politique de la ville, cette démarche de développement des quartiers qui va de la Gloriette au cœur de ville. Et on a travaillé sur principalement ce qu'on appelle des radioscopies d'un quartier par ses habitants, où on prend le temps d'aller faire du porte-à-porte, de rediscuter avec les gens. C'est un projet de médiation par l'audiovisuel afin de faire remonter la parole des habitants. Et suite à ce mois de porte-à-porte, on travaille sur des projets de films qui ont été proposés par les habitants, dont aussi pas mal de films qui sont faits avec des groupes de personnes, enfants ou adultes. Donc voilà, ça, on en a fait beaucoup. Donc il y a plein de films qui sont accessibles, libres de droit, sur Pamiers, que vous pouvez trouver sur le site assez facilement, parce qu'il y a même une petite carte géographique et vous voyez tous les films qui ont été tournés, même selon la rue où ça a été tourné. Et voilà, donc on continue de faire ce travail-là encore aujourd'hui, en ce moment même.
0: Donc la télé Buissonnière, est-ce que c'est une association ?
2: La télé Buissonnière, c'est le nom du média et elle est portée par l'association Caméra au Point, qui rassemble un collectif de 8 réalisatrices.
1: C'est une association qui existe depuis 25 ans maintenant. Et à côté de la télé Buissonnière, on fait aussi beaucoup d'ateliers. On intervient dans les milieux scolaires pour faire de l'initiation audiovisuelle et apprendre à découvrir cet outil d'expression que peut être l'audiovisuel.
0: Aujourd'hui, on va parler du documentaire sonore qui s'intitule « Au-delà du regard » qui a été réalisé avec l'association « Pourquoi pas moi ?». Est-ce que vous pourriez présenter peut-être pour commencer l'association Pourquoi pas moi, juste avant évidemment qu'on diffuse sur les ondes le documentaire.
1: Pourquoi pas moi, donc c'est une très vieille association apaméenne, plutôt une association même plutôt départementale, puisqu'elle est la seule en Ariège à proposer des activités et à créer une dynamique en direction des personnes malvoyantes ou aveugles. On les avait déjà croisés par le passé, mais c'est vrai qu'on n'avait jamais eu l'occasion de faire un travail avec eux. Donc là, c'est Greta Loche qui, au printemps 2027, les a rencontrés à plusieurs reprises pour imaginer avec eux de quelle façon ils aimeraient travailler. Donc, quand on parle de films participatifs, souvent, nous, on a plein de termes, mais des fois, on dit, ça passe par des ateliers d'initiation au tournage et au montage. Avec des personnes malvoyantes ou aveugles, il fallait encore imaginer autre chose. Mais c'est vrai que ils ont choisi les séquences qu'ils voulaient tourner. Donc, vous allez entendre. Il va y avoir même une séquence tournée dans le studio de Radio Oxygène. Il y a une séquence au bowling de Pamiers. Il y a également à la cuisine de la CAF. Donc voilà, c'est eux qui ont choisi de mettre en avant quel lieu, quelle activité. Et puis, il y a toute une réflexion qu'ils ont menée sur l'accessibilité de ce film. Donc ainsi, ils ont aussi voulu que le film soit accessible pour les personnes malentendantes. Donc le film a été spécialement sous-titré. Voilà, donc toute une réflexion aussi sur les problèmes d'accessibilité, mais ils en ont parlé dans le film et vous allez voir aussi la question de la mobilité, c'est toute une réflexion.
0: Alors tout de suite, on diffuse ce documentaire sonore « Au-delà du regard ».
3: C'est Au-delà du regard.
4: Il y a plusieurs sets de tables colorées, principalement violet et rouge, avec des assiettes blanches, des serviettes noires et des verres à eau. Au centre de la table, il y a un plateau bleu avec deux baguettes de pain. On peut également voir des carafes d'eau en verre sur la table. À l'arrière-plan, il y a une femme âgée portant un tablier avec un motif de pomme, debout près de la table. La pièce est bien éclairée par la lumière naturelle provenant des fenêtres.
5: Il faut savoir, quand vous servez à des non-voyants, le café, il ne faut jamais le remplir.
6: Ah, c'est un malvoyant qui l'a rempli, il ne faut pas.
5: Il est où le malvoyant?
6: C'est Rachid.
7: Marianne, Micheline, on la met avec nous?
6: Ben ouais, on va.
7: Elle va que venir avec nous.
6: Alors.
7: Ça va être à côté de moi. Allez. Ah, on fait la salade, nous.
6: Vous avez coupé en dés,
7: y voyez pas pour peler, et moi j'y vois pas du tout. Hein. Et je pèle, pourtant. Et je pèle. J'ai pas pris un autre couteau pour Monica, pour Micheline. Elle en a un?
6: Elle en a un. Les petits dés comme ça, c'est très bien.
8: Vous voyez la peau qu'on a coupée? Non,
6: au toucher.
7: Ah, au toucher.
6: Fais-lui sentir, Carlos.
7: Là, regardez.
6: Venez sentir avec votre main.
7: Vous avez la main, alors, regardez. Là, là, je l'ai pelé.
8: Elle n'est pas pelée.
7: Voilà, oui. Alors, je fais au toucher, chaque fois. Je décale l'économe.
8: On va peler les pommes. On les coupe en quatre.
7: Ah, ben oui. Oh, j'aurais pu. Hein.
9: Je te laisse continuer. Quand tu as fini les deux, tu me le dis. Quand tu as fini les deux, tu me le dis. Je vais voir Monique après pour se mettre dans la poêle.
10: Et ça a été. C'était sérieux, ils ont fait. C'est obligé de faire.
11: Gigi.
5: Oui.
11: Il y a longtemps qu'on ne s'est pas vu.
5: Bah, une éternité même.
11: Et en fait, on ne s'est jamais vu même.
5: Oui. Non.
11: Techniquement.
5: Non. Bah, après, il n'y a pas grand-chose. Hein, de... On trouve toujours un truc à faire.
11: Tu fais une seule cinéma ou quoi?
5: Ah, je pourrais, presque. Là, on a fini le placo, ils ont fini le placo, l'électricien est venu, on a passé des lignes. Ma femme, elle fait sa penderie, son truc. On avait un ancien meuble en bois avec des cases, tu sais, c'était bon, qui était bien. Donc, ça va partir dans le garage pour y mettre ses réserves. Et là, elle va mettre un autre plan de travail. Alors donc avant je venais chercher par exemple mon café, mes assiettes à un endroit, là ça va être fini. Ça
10: va être dans... Tu as une adaptation permanente toi.
5: Ah non non mais...
11: Mais tu le dis pas qu'elle te change?
5: Ah avec elle je fais du tout terrain. Hein. C'est...
10: Elle te maintient en activité.
5: Oh non, il n'y a pas de problème.
12: C'est parce que tu as la
11: timidité. Elle entretient ta forme partout.
10: C'est ça.
5: C'est la spécialiste, tu vois. On prend ses repères, on mémorise toujours lorsqu'on va faire quelque chose. Bon, chaque chose, pour vous donner une idée, un jour je me suis amusé à savoir combien de choses je pouvais repérer. C'était un indice, j'ai compté, j'étais capable d'en découvrir donc dans la 773. Je sais où ça se trouve, que ce soit dans la salle de bain, que ce soit dans mon bureau.
12: C'est quand même important, sinon on ne s'y retrouve pas.
5: Non. Sinon, je suis toujours en train de dire où se trouve ça. Ou...
10: On vient faire l'offre. On est à zéro. Il faut appuyer. Là ?
13: Oui.
10: Ah bon ?
13: 250 grammes.
10: Si vous arrivez à faire ça, non, c'est pas possible.
13: Zéro.
10: Là, parce que là, on voit, il n'y a pas de verseur. Ouais, ça devrait aller, on va voir ça.
11: Tu peux télécharger des applications Gratuitement.
3: Oui, mais...
11: Qui te servent à...
3: Votre cerveau, il est plus jeune.
11: Et c'est... Et oui,
3: 95 ans bientôt.
11: Mais,
3: et...
11: mais je comprends. Hein. Ouais. Je comprends que c'est... Bon, après, c'est vrai que toi, tu en as peut-être moins l'utilité que nous maintenant, mais il y a certaines fonctionnalités qui pourraient te servir aujourd'hui encore. J'ai une boîte de médicaments, je ne sais pas ce que c'est.
3: Ah.
11: Je prends mon téléphone, je mets l'application, je passe le téléphone devant la boîte, clac, et ça me dit ce que c'est.
3: Ah ben oui.
11: Ça me lit les écritures.
13: 400 grammes de fromager émental.
7: Oui, c'est ça.
3: C'est la recette, oui.
13: 5 cuillères à soupe huile. Vinaigre, huile d'olive, jus de citron. Sel.
11: Bah, une fois qu'après, tu as la bascule qui te dit les poids, t'es tranquille.
13: Menu du 3 février.
11: Tu peux faire ta petite recette à la maison. Hein, c'est bien, c'est génial. Hein. Et moi, ça me change la vie.
7: Maintenant, j'ai la montre connectée. Moi. Donc là, elle me donne la météo. Si je veux avoir l'heure derrière.
11: T'es tellement connecté que tu t'es fait greffer un port USB. Quoi.
7: Ouais. Je peux vous le faire aussi.
14: 11h41. L'autre, c'est la date. Souvent, quand on fait les sensibilisations, qu'on passe dans les écoles et tout ça, les gosses, la première chose qu'ils nous font, comment ça se fait que tu as une montre et tu vois pas? Alors, on leur fait écouter tout ça. Ah, moi, j'en veux une comme ça, hein, ils disaient.
7: Un jour, j'envoie un message à Carlos. Mon amour. Alors, c'était pas du tout, j'avais dû dire toujours ou un truc comme ça. Et il dit mon amour. Carlos, il dit qu'est-ce qu'on m'envoie
14: Oui, des fois, il faut oublier avant d'envoyer le message.
11: Ça, c'est un truc, tu vois, même depuis que j'y vois plus, c'est un truc que j'ai toujours réussi à faire.
15: Ah, mais d'accord, ça, c'est facile, ouais, ouais.
14: Ça, on va ouvrir la bouteille.
15: Oui, ça, c'est
14: bon. Oui,
11: c'est pas pourquoi.
15: Je croyais qu'ils étaient à boire.
14: Mon payeur, c'est moi qui les ouvre.
11: Et je sais pas pourquoi, mais...
7: Moi,
11: c'est comme si c'était instinctif.
7: Si c'était du champagne, je resterais pas près de toi.
16: Une personne boit à la bouteille avec tout.
17: Montre deux personnes assises à une table. La personne à gauche est une femme aux cheveux gris, portant un haut à rayures grises et blanches. Elle a une assiette de salade devant elle et tient un verre d'eau. Devant elle, il y a aussi une paire de lunettes. À sa droite, il y a un dos.
15: Ah, mais
17: c'est
15: ça, je croyais qu'elle arrivait à gauche.
18: Allez. C'est parti, super, merci, je suis au courant, c'est pas
14: radical. Et Marianne est dans la place. Alors, ce que je vais faire, c'est que je vous amène. Là, je
18: suis sur une chaise. C'est quoi ça?
14: C'est... Pourquoi c'est pas le
18: bruit? Pour l'autre, tu choisis.
14: Ouais. Tu le vois, Sylvie?
19: Oui.
14: Ah, ça va alors.
19: Comme le droit ivoirien.
14: Oui.
19: C'est pas trop mal. Je suis parti, les gars.
14: Ferme l'œil droit.
19: Bon, de toute façon, je le ferme tout le temps.
14: Oh là, bon.
20: C'est vraiment génial, le bowling. Déjà, je commençais en mode virtuel sur la Wii, déjà. Je commençais en virtuel sur la Wii, du coup j'ai adoré, je me suis dit tiens pourquoi pas un jour on pourrait pas faire un bowling. Et un jour en 2020, on a été ici. C'est ici que j'ai découvert le bowling en réel. Et depuis j'adore. Quand on est au bowling, on est ensemble. On est ensemble, c'est la convivialité, c'est l'amusement et les rigolades aussi qu'il y a.
18: Ah, il t'en reste 3 à droite et 1 à gauche.
11: Oh,
3: non.
11: Je faisais du bowling avant quand j'y voyais, donc j'ai un peu quand même le...
2: sur la sensation en tout cas. Et voilà, c'est un petit plaisir aussi de se dire on peut continuer à faire d'une certaine façon, en tout cas, à notre façon, continuer à faire des activités que tout le monde fait. Alors, notre façon de lancer n'est pas forcément trop orthodoxe. Hein. On lance au petit bonheur la chance, on essaye de s'imaginer, en fait, on essaie de reprojeter dans ce qu'on a connu, pour essayer d'essayer de tirer droit, des fois, ne serait-ce que ça. Et voilà, la sensation de savoir si on a fait un bon score en écoutant le bruit, mais voilà, on s'amuse bien et on passe un bon moment, quoi. Donc ça, c'est quelque chose qui est peut-être beaucoup plus important pour nous maintenant qu'à l'époque où on y voyait, où on faisait du bowling, quoi. C'est un peu le principe de ce qu'on essaie de faire pour continuer finalement à avancer un peu dans la vie, quoi. Et aujourd'hui, notre monde, finalement, il n'accepte pas forcément les gens. En tout cas, il y a une forme de rejet inconscient des gens qui ont une différence, parce que on vit beaucoup, nous, sur le monde vit sur l'image, c'est l'hégémonie de l'image, tout est basé sur la vue. C'est vrai que quand on n'a plus ce sens-là, c'est... Voilà, toutes les activités humaines quasiment qui sont faites normalement, elles sont basées sur ça, ben nous, on est obligé de faire ça, quoi. Et si on ne s'adapte pas, ben on est foutu, quoi. Et voilà, c'est donc... où on avance à notre façon, on s'adapte, ça donne peut-être pas forcément le résultat, mais ça nous permet de nous sentir, de continuer à nous sentir vivants, en tout cas. Et je crois que c'est un peu le plus important pour nous. Donc, quand j'ai découvert l'association, peu de temps après que j'ai eu ma perte de vision, j'étais, on va dire, que dans un état dépressif, c'est quand même important. Ça m'a permis de sortir la tête de l'eau, de trouver une activité qui m'a permis de me sentir à nouveau quelqu'un d'avoir un but, tout simplement, hein, et de m'épanouir dans quelque chose que j'aurais peut-être pas imaginé avant. Et c'est ça qui est aussi formidable, c'est que ça offre aussi, quelque part, des nouveaux horizons qu'on n'aurait pas pu s'imaginer.
21: Le cap est très compliqué à passer. Pour tout le monde, hein. Faut pas, c'est pas que pour certaines personnes. Moi, quand ça m'est arrivé, quand du jour au lendemain, pratiquement, vous y voyez plus, c'est très compliqué à passer le cap. Et si on n'a pas de soutien, si on n'est pas aidé par la famille et le soutien qu'il y a autour, le but de l'association, c'est ça, c'est que les gens ne s'isolent pas. Que le plus de personnes possible soient autonomes. On aide les gens déjà à remplir les dossiers, tout ça. S'ils ont des droits, à essayer de leur obtenir les droits, qu'ils puissent les obtenir. Après, on les aide dans leur vie quotidienne. On les aide chez eux. On va sur site voir s'il faut aménager un peu l'appartement, s'il faut, ou la maison, et tout ça, et compagnie. On les dirige vers des structures adaptées.
22: Comme tu peux.
23: Oui, passe-nous, hein.
24: Ouais, c'est clair.
25: C'est pas par là?
24: Non.
25: Oh,
24: Sylvie. J'ai peur que mon doigt, il reste coincé.
21: Oula.
22: Oula.
24: À toi!
26: On fait de la marche toutes les semaines, en principe.
27: Et le prénom?
26: Gérard.
27: Donc,
26: il y a...
24: Gérard.
26: Oui, pardon.
24: Je vois quoi?
26: Un café. Merci. La marche, après, on a fait aussi des randonnées montagne, enfin, etc. Aussi, on en fait l'été. Qu'est-ce qu'il y avait d'autre? Il y a le tandem, bien sûr.
28: Les sports d'hiver, c'est vrai que c'est génial aussi. Mais moi, j'en ai déjà fait, du ski de fond, franchement, c'était génial.
21: Ah ben, après, on fait des sorties raquettes, hein, en hiver. Cette année, pour le moment, on n'en a pas fait, mais bon, on va voir si on peut en faire une d'ici là. Comme il y a la neige, il reneige, on fait des sorties raquettes. Bon, Serge, lui, il fait du trail, il court, lui. L'an dernier, on a fait du canoë, et après de la culture, hein, on fait des visites sur des sites, tout ça.
2: Le groupe des grimpeurs ariégeois nous a proposé une initiation à l'escalade. En fait, il n'y a rien qui nous arrête, hein.
0: Bien, c'est parti pour une nouvelle émission du Regard Explorateur. On est sur Oxygène FM et autour de la table avec moi, comme d'habitude, on va dire, Maya. Bonjour Maya.
1: Attention les auditeurs, c'est bientôt l'heure.
4: Avec les adhérents et adhérentes écoutez de l'association Pourquoi pas moi, Claire, André Montanet, Carlos, Evans, Gérard, Micheline, Monique, Rachid, Serge, Sylvie, Violaine et les bénévoles Aurore et Marilyn, accompagnés par Marianne. Merci à la CAF Pamier, à Radio Oxygène et au Strike Houling Pamier. Images, réalisation et montage Greta Lush, son La Disque des Prés, mixage Ilias Le

0: Vous venez d'entendre le documentaire sonore intitulé Au-delà du regard avec l'association Pourquoi pas moi. Nous sommes toujours avec Vanina Leroux et Valérie Guillaudot de la Télébissonnière, puisque c'est la Télébissonnière qui réalise ce film. Qu'est-ce que vous pouvez nous dire sur ce documentaire? Comment ça a été mis en œuvre?
1: Je pense que c'est un travail qui, enfin, on le sent dans les témoignages des gens, hein, la chance qu'on peut avoir encore aujourd'hui, c'est de se donner du temps. Et donc, effectivement, Greta, elle a passé du temps avec eux, au départ, sans caméra, sans enregistreur, pour déjà bien comprendre ce que eux avaient envie d'exprimer et qu'ils se sentent aussi à l'aise pour l'exprimer. Donc ça, c'était déjà la possibilité, et c'est vrai que ce film, il nous touche parce que je crois les gens ont été vraiment, se sont livrés avec une liberté aussi de donner leur parole.
2: Ils ont transmis à Greta aussi leurs problématiques, notamment le fait de leur accès aux droits et à la participation sociale. Ce qui était surtout pointé aussi, c'était l'isolement qui pouvait être subi quand on perd la vue. Forcément, la question des déplacements est aussi beaucoup plus compliquée, notamment le fait de, même pour venir à Paris, parce que c'est la seule, comme disait Valérie, la seule association départementale qui propose des activités à destination des personnes malvoyantes. Eh bien, il y a des personnes qui viennent de très loin en Ariège pour participer à ces activités-là. Et c'est vrai que s'il n'y a pas un proche aidant en capacité de les amener ou des transports en commun dont les horaires ne correspondent pas à l'horaire de l'activité en question, ça peut être compliqué. Et je crois que c'était un des points saillants que vous avez pu entendre dans le documentaire aussi.
1: Ce qu'on entend un petit peu, mais peut-être à l'image, c'est plus marquant. C'est qu'il y a beaucoup d'entraide entre eux parce que en fait, il y a toujours les phénomènes où il y a des personnes qui perdent la vue en vieillissant suite à des problèmes de maladie qui arrivent plus souvent avec l'âge. Mais il y a des jeunes qui ont perdu la vue jeune et qui ont trouvé plein de systèmes et donc qui maîtrisent hyper bien les outils avec les téléphones et on a du mal à le croire parce qu'effectivement, pour nous, tout nous semble venir de la vue. Mais en fait, il y a plein d'outils, d'applications, etc. à utiliser. C'est le lieu, cette association, pour que souvent ce soit les plus jeunes qui expliquent aux anciens qui ont moins l'habitude de ces outils et qui donc ont perdu la vue plus récemment, voilà, toutes les petits plans pour trouver des solutions. Et ça, c'est vraiment, on voit l'usage et de ces associations, l'importance de ces lieux de sociabilité d'échange, quoi.
0: Eh bien, merci beaucoup pour cette présentation. J'invite les auditeurs à retrouver toute votre actualité et tous vos films, évidemment, sur le site de la Télébissonnière. Donc, c'est télébissonnière.org. Merci à vous, Valérie et Vanina, d'être venues nous présenter donc ce film Au-delà du regard.
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0: 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Il est 17h, à Paris 15h, en temps universel.
1: Charlotte de Rouen.
0: En France, la colère des lycéens ne faiblit pas. Leurs représentants sont reçus cet après-midi par le ministre de l'Éducation nationale. Ils demandent plus de moyens dans leur lycée. Mobilisation aussi en Inde. Les manifestants demandent la démission du chef de la commission électorale. Ils accusent cette commission d'avoir supprimé des millions d'électeurs des listes. Une manœuvre qui aurait profité aux partis au pouvoir. En Israël, la Cour suprême a rejeté la tentative d'évincer les formations arabes aux prochaines élections législatives, tentative menée par le Premier ministre Benjamin Netanyahou et sa coalition. Et puis au Japon, un plan d'urgence pour sauver les cerisiers. L'arbre emblématique du pays est menacé par un insecte extrêmement vorace. En France, le ministre de l'Éducation nationale reçoit cet après-midi les syndicats et associations de lycéens. Édouard Geffray tente une médiation alors que certains lycées sont toujours bloqués, d'autres fermés ce vendredi par les autorités pour éviter tout débordement. Au total, 2000 personnes ont été interpellées depuis le début de ce mouvement, il y a un peu plus d'une semaine. Les jeunes demandent plus de moyens pour l'éducation et des parents d'élèves et des enseignants les soutiennent, comme Juliette Roy, elle est professeure d'histoire géographie au lycée Blaise Sandrard à Sevran, dans le nord-est de Paris.
2: On soutient absolument toutes leurs revendications et on les porte et on a exactement les mêmes projets pour nos élèves et pour les lycées.
3: Les revendications sont communes ?
2: Elles sont totalement communes. Après, il y en a qui vont être peut-être propres aux lycéens, notamment sur les horaires, mais globalement, sur les conditions de travail, on les porte aussi. Sur le manque de personnel, sur les salles. C'est-à-dire que moi, typiquement, dans ma salle, j'ai des rideaux qui sont tombés. Donc, il fait extrêmement chaud. Et je pense que tous nos collègues diraient la même chose. Donc, on a les mêmes revendications. Et puis surtout, on a vu ce qui s'est passé dans les autres lycées. On a été extrêmement choqués par les violences policières et par toutes les violences de manière générale, donc ça nous est venu très spontanément. C'était normal pour nous, adultes et enseignants, de à la fois protéger nos élèves et porter le mouvement sans truster et sans reprendre le mouvement, mais juste les encadrer, les protéger, les valoriser dans ce qu'ils disent. Ça nous paraissait essentiel et c'est aussi le rôle de nous enseignants. C'est pas juste d'enseigner nos matières, mais aussi du coup d'aider nos élèves au maximum.
0: Des propos recueillis par Baptiste Coulon. En Espagne, ce revers pour le gouvernement de Pedro Sanchez. Les députés de droite, d'extrême droite et les indépendantistes catalans ont voté contre les décrets proposés par le gouvernement pour tenter de mieux protéger les locataires. Les députés paieront cette erreur politique dans les urnes, a réagi le ministre des Droits sociaux à la sortie du vote à Madrid. Des manifestants pour le droit au logement campent depuis plus d'une semaine sur la Puerta del Sol, une place centrale de la capitale espagnole, pour demander justement plus de protection pour les locataires. Les pays du G7 vont libérer jusqu'à 100 millions de barils de diesel et de pétrole dans les 4 prochains mois, annonce du président français Emmanuel Macron à l'issue d'une réunion des 7 premières puissances mondiales en visioconférence cet après-midi. L'objectif est bien de faire baisser les prix à la pompe. Les pays du G7 ont aussi convenu de ne pas limiter leurs exportations en la matière, comme menaçait de le faire le président américain. La capitale ukrainienne paralysée par de nouvelles frappes russes qui ont endommagé un pont majeur qui a dû être fermé à la circulation, ce qui a engendré de gigantesques embouteillages dans une bonne partie de la ville. Le maire de Kiev estime que Moscou est en train de saccager sa cité en s'en prenant systématiquement à ses infrastructures. En Inde, les manifestations sous haute tension se sont tenues dans plusieurs villes. À New Delhi, étudiants et jeunes sont en première ligne. Ils dénoncent une purge électorale historique, la suppression de 130 millions d'électeurs des listes. Ils accusent la commission de faire le jeu du BJP, le parti au pouvoir du Premier ministre Narendra Modi. Face à la colère de la jeunesse, la police verrouille la capitale et multiplie les arrestations. Reportage à New Delhi d'Abdullah Erali.
4: Malgré l'interdiction de manifester et un déploiement policier massif, les manifestants tentent de forcer les barrages au cœur de Delhi. Pour Ranjit Kumar, avocat, cette colère est légitime.
5: Ganesh Kumar, le chef de la commission électorale, a abusé de ses pouvoirs contre les électeurs locaux. Il a radié de nombreux électeurs des listes pour avoir soutenu le gouvernement.
4: Un sentiment d'injustice partagé par Akship, 18 ans.
5: C'est une fraude électorale flagrante. Les gens viennent en masse ici pour demander des comptes.
4: Dans la foule, Lakshmi, militante du mouvement des cafards qui a fait tomber le ministre de l'Éducation en juillet dernier. Notre question, pouvez-vous rééditer ce succès ?
3: Tout à fait, sauf qu'on nous refuse le droit de manifester. Ils nous arrêtent. Regardez, la police vient d'embarquer plein de monde.
6: There is a lot of people detained by the lipless right now.
4: À la mi-journée, la police de Delhi a procédé à plus de 700 arrestations autour de la place Gentleman Tar. Abdullah Erali, New Delhi, RFI.
0: Le pilote indien poignardé par son copilote à bord d'un vol Fly Dubai à destination d'Israël a été reçu par le Premier ministre Narendra Modi, affirmant avoir agi pour protéger les passagers en parvenant dans un ultime effort à ouvrir la cabine de pilotage. Cet avion, on le rappelle, reliait Dubaï à Tel Aviv lorsque cette confrontation a eu lieu. C'était mercredi. Depuis, les vols de Fly Dubai sont suspendus à destination d'Israël. La compagnie israélienne El Al, elle devait évacuer les Israéliens qui restent bloqués à Dubaï, mais elle a annulé les vols prévus ce vendredi sans donner plus de détails sur les raisons de cette annulation. En Israël, la Cour suprême a rejeté la tentative d'évincer les formations arabes des prochaines élections législatives. C'est un échec pour la coalition du Premier ministre Benjamin Netanyahou. Les explications de Michel Paul.
7: La Cour suprême israélienne a opposé une fin de non-recevoir aux tentatives de disqualification portées par la commission électorale dominée par la droite et l'extrême droite. À l'unanimité, les hauts magistrats ont confirmé la participation du parti islamiste RAM et de l'Alliance arabe de la liste unifiée, estimant que les accusations d'atteinte à l'État ou de soutien au terrorisme ne reposaient sur aucune base probante solide. Même feu vert cette fois à la majorité pour Ofer Kassif, bien que ses prises de position scandalisent une partie de l'hémicycle, le député communiste pourra concourir le 27 octobre prochain. Une seule ombre au tableau pour les partis arabes, Sami Abou Shradeh, menacé d'une interdiction quasi certaine par les juges en raison d'un article polémique rédigé au lendemain du 7 octobre, le dirigeant de Balad a préféré retirer sa candidature avant un arbitrage formel. Michel Paul, Jérusalem, RFI.
0: Taïwan a reçu ce vendredi ses deux premiers avions de combat américains, des appareils F-16V reçus dans le cadre d'un accord entre les États-Unis et l'île qui cherche à renforcer sa défense face à la Chine. Taïwan reste très dépendante des livraisons américaines pour assurer sa propre sécurité. Au Japon, le gouvernement vient de lancer un plan d'urgence pour sauver les cerisiers. L'arbre emblématique du pays est menacé par une espèce invasive venue de Chine. L'an dernier, 47 000 cerisiers ont été attaqués par ces insectes et une grande partie d'entre eux a ensuite dû être abattue. À Tokyo, Bruno Duval.
8: Dans ce jardin public, les troncs des cerisiers sont recouverts d'épaisses couches de fines plastiques pour les protéger des longicornes ou alors parce qu'il était là trop tard pour eux, comme l'explique ce responsable.
9: Ces cerisiers-là sont malheureusement condamnés, les larves de ce fichu coléoptère les ayant complètement rongés. Donc, dans ce cas, le plastique sert en fait à emprisonner ces larves, à les empêcher d'aller dévaster d'autres arbres comme les pruniers magnifiques que vous voyez là. Pour autant, échapperont-ils à ce carnage ? Je suis très inquiet.
8: Deux fois par semaine, après la classe, ce lycéen et plusieurs de ses camarades vont chasser ces coléoptères, essayent d'en capturer le plus possible.
10: Sur le chemin de l'école, voir tant de cerisiers dépérir, ça nous fondait le cœur. Donc on s'est dit qu'on ne pouvait pas rester les bras croisés. Tout le monde doit se mobiliser contre ce fléau.
8: Mais l'éradiquer sera compliqué, selon cette experte de l'Institut de recherche sur les forêts.
11: Ces insectes se propagent, mais aussi se reproduisent à la vitesse de l'éclair, pouvant pondre jusqu'à 1000 œufs dans les arbres qu'ils attaquent. Dès lors, souvent des doses massives de pesticides sont hélas la seule solution, ce qui n'est évidemment pas l'idéal pour l'environnement.
8: Le longicorne fait désormais des ravages dans 22 des 47 départements de l'archipel. C'est 4 fois plus qu'au début des années 2020. Bruno Duval, Tokyo, RFI.
0: En football, la France affronte ce vendredi l'Italie pour son troisième match de Ligue des Nations. Match au Stade de France, coup d'envoi 18h45 en temps universel. En attendant, ces bonnes pulsations du monde avec vous.
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1: Et c'est l'heure d'accueillir mon invité du jour. Et aujourd'hui, nous allons parler de langue, de culture et de patrimoine occitan avec Pablo Hoc, membre de l'association Carrieras Occitanas, qui est avec nous par téléphone. Bonjour à vous.
2: Bonjour, merci de nous accueillir aujourd'hui sur Oxygène FM.
1: Avec grand plaisir. Alors, votre association, elle œuvre sur le territoire autour de la valorisation et de la transmission de la culture occitane avec différentes actions et rendez-vous destinés à faire vivre cette culture au quotidien. Et donc, vous préparez plusieurs rendez-vous pour le mois d'octobre, notamment un grand rendez-vous les 17 et 18 octobre à Montségur, avec deux journées qui mêleront conférences, musique, actions collectives et concerts. Et il y a aussi une conférence qui arrive le 5 octobre, donc vous allez pouvoir nous annoncer tout cela. Alors, pour commencer, comment elle est née cette association et quelle est sa vocation aujourd'hui ?
2: Alors déjà, nous, merci déjà pour la présentation qui était très claire. Nous, on est un collectif de jeunes occitans qui avons pour langue l'occitan, de l'Occitanie grande, c'est-à-dire qui va des Alpes aux Pyrénées en passant par Bordeaux et le Limousin, l'Auvergne, donc un territoire géographique très grand. Et on avait envie de manifester notre culture occitane aujourd'hui en 2026 et la faire exister dans l'espace public. Et donc nous avons monté ce collectif qui a envie de proposer des espaces de rencontres pour accueillir les gens qui le parlent ou pas et qui puissent manifester ce qu'ils ont de cette culture occitane aujourd'hui en 2026.
1: Et ça fait combien de temps aujourd'hui que vous l'avez monté ?
2: Ben en fait, on l'a monté l'année dernière autour d'une première manifestation où il y a eu plus d'un millier de personnes à Villefranche de Rouergue, donc en Aveyron, autour de la maison de Jean Petit, on a fait une manifestation, donc une passe-carrière, c'est-à-dire une déambulation en ville avec slogan, musique, et on a reconstruit la maison de Jean Petit qui avait été rasée par le roi de France. Mmh. On a sorti la charpente et voilà.
1: Donc c'est une toute jeune association sur le territoire. Et alors concrètement, qu'est-ce que ça signifie Carrieras? Alors, Occitanas, ça, on s'en doute. Mais voilà, qu'est-ce que le nom? Pourquoi ce nom?
2: Ben, c'est Carrieros Occitanos, ça se prononce. Ça veut dire les rues occitanes.

0: Occitane. Et ce que ça veut dire surtout, c'est qu'aujourd'hui, il faut marquer la présence de l'occitan dans l'espace public parce que c'est une langue, une culture et une manière de voir le monde qui est invisibilisée en France comme d'autres cultures minorisées. Et nous ressentons, nous, jeunes, Occitans et Occitanes, le besoin en 2026 de montrer cette culture et de montrer à quel point elle est importante pour notre propre construction et dans l'histoire de nos familles et dans notre actualité.
1: Et c'est beau justement que ça vienne de vous qui êtes jeune. Quand vous dites voilà comment on vous voit pas, c'est quoi à peu près les âges qui ont monté cette mobilisation?
0: Ben, on est, je dirais, des jeunes entre 15 et 35 ans. On va dire vraiment, c'est tous les jeunes qui organisent. On va dire qu'il y a eu des grandes manifestations occitanes et ça fait plus de 10 ans qu'il y en a plus. Ça s'appelait ANEM-O. C'était massif et ça fait 10 ans que ce mouvement de revendication occitane n'existe plus et ça nous tenait à cœur de relancer ce mouvement et on voit que ça marche, que ça prend, qu'il y a beaucoup de monde à nos conférences, à nos manifestations et on a envie de continuer. Jusqu'à atteindre nos objectifs.
1: Et alors justement, quand vous parlez de culture occitane, qu'est-ce que cela recouvre concrètement et sur quel territoire vous intervenez précisément?
0: Mais la culture occitane, ce qu'on appelle occitan, c'est la langue d'oc, donc c'est la culture de langue d'oc, et on va dire que cette langue d'oc se divise en 6 grands dialectes, en passant par le provençal, l'auvergnat, le gascon. Le languedocien, l'Ariège est un pays de langue occitane. Et donc, nous faisons unité autour de cette langue parce que nous croyons qu'il y a quand même un continuum culturel entre ces parlés. Et ça ne représente pas un État, mais ça représente plus une zone géographique culturelle. Et donc, voilà ce qu'on dit par langue occitane. C'est une langue aujourd'hui qui a plus d'un million de locuteurs encore actifs. Et j'imagine que vous, Ariégeois et Ariégeoises, vous avez souvent l'occasion, ou quelquefois, d'entendre le patois au marché ou quand vous allez voir vos anciens. Mais il faut savoir qu'il y a aussi des jeunes qui le parlent, des petits tous en calandrette qui le parlent. Et donc, c'est une culture encore bien vivante.
1: Oui, une culture qui passe pas uniquement par la langue, il y a aussi plein de coutumes. Et d'ailleurs, cette langue, qu'est-ce que la culture occitane nous dit de l'histoire et l'identité du territoire ariégeois, justement?
0: Nous, justement, on vient manifester en Ariège, à Montségur, justement, sans parler évidemment de tout ce que ça brasse de contes, de danse, c'est-à-dire de culture orale populaire. Moi, j'adore, par exemple, la tradition du conte ariégeois. On va recevoir Alain Vidal, notamment dimanche, qui va nous faire des contes ariégeois à Montségur. Mais spécifiquement à Montségur, il y a une vraie présence de l'Occitan. C'est un lieu mythique de l'occitanisme, puisqu'il y a eu les martyrs cathares qui ont été brûlés là-bas. Et il y a régulièrement des pèlerinages au château de Montségur. Mais nous, on vient à ce château de Montségur, pas seulement pour cette mythification qu'il a subie au cours des années, mais aussi justement pour en faire un lieu où l'histoire se concentre, un lieu qui peut être remotivé, c'est-à-dire on s'inscrit dans une continuité historique et on vient apporter un peu de jeunesse à cette histoire ancienne et on veut penser le temps long de l'Occitan dans une époque du temps court. Et donc, se manifester à Montségur, qui a toujours été un lieu de résistance et d'accueil.
1: Alors, Montségur, hein, c'est le rendez-vous prévu les 17 et 18 octobre. Justement, c'est cette manifestation avec deux journées qui mêleront conférences, musique, actions collectives et concerts. Alors, comment ça va se dérouler ces jours? Qu'est-ce qu'on va y retrouver concrètement? Est-ce que vous pourriez nous présenter un petit peu c'est un festival?
0: Oui, c'est une sorte de festival. On présente ça comme une manifestation parce que ce qu'on manifeste, c'est notre occitanité et l'événement est surtout concentré autour d'une manifestation qui aura lieu à partir de 16h30 à Montségur, au château de Montségur. Mais autour de cette manifestation centrale, on peut appeler ça un festival, c'est-à-dire que ça commence le samedi 17 octobre à la Roque d'Olme, en occitan, la Roche d'Olme donc. Mmh. Ça commence par des ateliers de langue, vous pourrez avoir des transmissions d'occitan si vous ne le parlez pas encore. Ensuite, il y aura transmission de chansons, de slogans, puis il y aura des conférences le samedi matin. On fera un grand banquet et ensuite on partira à la manifestation. Et là, ce sera donc à Montségur même où on va faire une chaîne humaine pour monter en haut du château. Il y aura plein de surprises. Et donc, je vous invite à y être. Et enfin, on retourne à la Roche-d'Olme pour des concerts. Et le lendemain, on aura des conférences. Et parmi ces conférences, il y aura des rencontres avec d'autres peuples minorisés français, basques, corses. Il y aura les contes d'Alain Vidal qui collabore avec un autre conteur gascon, comme quoi les contes de deux pays différents peuvent se rencontrer. Et enfin, on finira par une conférence de Emma Conquet, qui est une journaliste et qui va parler de l'urban gaze, c'est-à-dire le regard urbain sur les campagnes. Et notre but, c'est justement au travers de toutes ces manifestations, qu'elles soient musicales, en manifestant dans la rue ou les conférences, et d'arriver à apporter des éléments de compréhension de ce que peut la culture occitane aujourd'hui dans notre époque contemporaine, et le donner cet usage-là aux jeunes et aux moins jeunes, et qu'aussi que les plus anciens puissent se réapproprier cette culture-là qui leur a été bien souvent volée à l'école, notamment par l'apprentissage du français, et de se dépâtir de la vergogne, ce qu'on appelle la honte, et on a envie voilà de tous se retrouver en intergénération et de fêter ça ensemble, quoi. C'est joyeux comme événement.
1: Un événement joyeux et militant, d'ailleurs, puisque militant, c'est aussi quelque chose qu'on ressent sur votre site internet, où tout est en occitan et il y a une volonté, j'imagine, aussi de ne pas faire de traduction.
0: Eh ben oui, après, notre site, il peut être traduit en français, évidemment, mais notre langue d'échange entre nous au sein de l'association, c'est l'occitan. Non pas pour exclure, mais on a tellement peu d'espace pour parler cette langue qu'on est obligé de la parler entre nous. Je veux dire, il n'y a pas régulièrement des cafés occitans ou des discours politiques en occitan ou des pièces de théâtre en occitan ou des expositions en occitan. Et donc, il faut absolument, on a ce besoin de se retrouver pour parler occitan. Et donc, c'est la langue qu'on a choisie pour s'organiser. Et même entre dialectes, ça passe très bien. Et surtout, on se rend compte de l'extrême diversité de cette langue, de ce qu'elle brasse de culture. À chaque fois qu'on se retrouve, chacun apporte un petit peu de quoi manger de son pays, des chansons, on échange des chansons. Et donc, c'est vraiment des moments qui sont précieux pour nous et qui nous donnent envie de continuer ces mobilisations encore et encore, quoi.
1: Magnifique. Alors voilà, pour avoir des temps dédiés à la culture occitane, les 17 et 18 octobre, c'est l'occasion eh bien, de découvrir ou redécouvrir cette culture à travers, que ce soit la musique, les conférences. Pour s'inscrire d'ailleurs, comment ça se passe ?
0: Eh bien, il suffit de venir. Donc tous les événements seront à la Roche-d'Olme, à côté de Montségur, et la manifestation sera à Montségur. Donc pour les Ariégeois et les Ariégeoises qui souhaitent venir, rendez-vous sur place le 17 octobre à partir de 10h30.
1: Donc c'est ouvert au public, la Roche-d'Olme. C'est ça.
0: C'est ouvert à tout le monde, tous ceux qui veulent, et c'est un événement familial, donc n'hésitez pas à venir, il y aura de quoi boire, de quoi manger, tous les concerts sont gratuits, donc tout est gratuit, et nous voulons accueillir le plus de personnes, nous attendons déjà beaucoup de monde, donc ce sera un beau week-end d'octobre à passer tous ensemble, et nous avons un site internet, donc Carrieros Occitane. En français, si je le dis phonétiquement, ça s'écrit Carrieras Occitanas. Et vous avez notre site internet où vous pouvez retrouver toutes les informations et aussi comment dormir à Montségur si jamais vous venez de plus loin. Évidemment, vous pourrez, si vous êtes ariégeois et ariégeoise, vous pourrez trouver des mondes de toute l'Occitanie grande, c'est-à-dire de la Provence à l'Auvergne. Donc, ce sera un moment aussi de vous partager.
1: Formidable. Merci infiniment Pablo Hoc d'être venu de nous présenter donc cette manifestation qui se tiendra les 17 et 18 octobre à Montségur.
0: Eh bien, merci à vous de nous avoir accueillis. On espère vous y voir. En tout cas, vous serez tous et toutes bienvenus.
1: Avec grand plaisir. Merci beaucoup et très bonne continuation. On vous souhaite une très belle réussite pour cette manifestation / festival.
0: Et pareillement, et bonne journée.
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2: Aider les aidants, une émission, deuxième émission de cette série autour de ce que les aidants ont besoin comme accompagnement et ce que l'association peut leur proposer. Dans la première émission, nous avons reçu la présidente de France Alzheimer à Ariège, qui de plus était gériatre dans une vie précédente. Et on a eu aussi le plaisir d'avoir le docteur Lorenz Bory, qui est gériatre au Chiva et qui a complété à deux voix. Et on a eu une très belle présentation du rôle des aidants et de l'importance de leur apporter du soutien. On va passer maintenant par cette nouvelle série d'émissions sur les ateliers qui sont proposés. Et j'ai choisi de commencer par le tout dernier atelier que nous avons créé autour de la musique, du corps, de la mémoire émotionnelle aussi. Et dans l'émission précédente, que vous pouvez retrouver dans les archives de la radio, sous forme de podcast, a priori,
1: Oxygène
2: vous pourrez réécouter les propositions du docteur Bory, qui dit que la stimulation de la mémoire des personnes en situation de maladie, elle passe aussi par le corps. Et dans la description qu'on va vous faire des ateliers menés par Adèle, qui va se présenter un petit peu plus, qui est art-thérapeute, mais voilà, beaucoup d'activités autour du corps, de la musique, et des fous rires aussi des participants, et j'y reviendrai tout à l'heure. Adèle, si tu veux bien présenter un petit peu comment tu interviens avec ce couple aidant aidé, on en a parlé dans la première émission, hein. Tu reçois volontairement les aidants avec la personne malade pour créer des moments de connivence, des moments de plaisir, des moments d'émotion partagée, et ainsi les sortir de l'isolement auquel souvent la maladie les enferme.
3: Bonjour, alors effectivement, je suis Adèle Nathalie Capaldi, je suis art-thérapeute certifiée de l'école d'art-thérapie de Tours et diplômée de l'université de médecine de Grenoble. Avant d'expliquer la démarche pour laquelle je suis présente aujourd'hui, et je te remercie Jean-Michel, c'est déjà très important pour moi de bien nuancer les propos dans le sens où qu'est-ce que l'art-thérapie ? Parce qu'aujourd'hui, c'est un peu un bol à salade avec tout plein de choses derrière. Et il faut savoir qu'en art-thérapie aujourd'hui, il y a deux grands courants. L'art-thérapie traditionnelle, qui est une psychothérapie à médiation artistique, qui vient travailler sur le avant et le pourquoi. Et moi, je suis formée à l'art-thérapie moderne, qui travaille sur le maintenant et comment je peux faire aujourd'hui, malgré la maladie, le handicap ou la blessure de vie, pour montrer que je suis tout à fait capable de faire quelque chose. On vient observer et évaluer les potentiels préservés de la personne, les capacités préservées de la personne, pour lui montrer qu'elle peut toujours encore avoir de la saveur et une belle estime de soi. Donc, quand tu m'as contactée, c'était pour travailler effectivement autour de la relation aidant-aider, une relation qui, parfois, avec le temps, devient vraiment, on va dire, sanitaire, et on n'est plus trop dans l'approche de ce qu'avait pu être une relation entre un époux et une épouse, ou entre un parent et un enfant. Et c'est comment, par le biais notamment de l'art-thérapie, mais pas que, hein, parce qu'il faut savoir que l'art-thérapie, ça ne remplace en rien une séance de psychothérapie, du moins un rendez-vous avec un psychologue, ça ne remplace pas une ergothérapie, etc., etc. On vient en renfort, on vient en support dans le parcours de soins global du patient ou du aidant. Et donc là, c'était le but, c'était de pouvoir montrer que cette relation, elle peut faire un pas de côté et montrer que on peut prendre du plaisir, se retrouver, et notamment autour d'une activité artistique encadrée et adaptée. Donc là, l'objectif principal, c'était effectivement de revenir stimuler la motivation et de rompre l'isolement, de venir en groupe, et ça c'est très important aussi, parce que même si à deux on est déjà un groupe aidant aidé, mais c'est aussi de pouvoir se retrouver entre plusieurs personnes, qu'elles soient aidées, qu'elles soient aidantes, que ce soit l'aidant assigné ou quelqu'un qui vient accompagner pour cette séance-là la personne, et de montrer que, ben, en fait, on peut prendre du plaisir. Et ça, c'est vraiment, j'y tiens absolument dans l'atelier, c'est prendre du plaisir et tout simplement montrer qu'on est capable de faire de grandes choses, et donc de partir d'un postulat artistique et d'en devenir quelque chose d'esthétique.
2: Peut-être, sans le savoir, parce que je n'avais pas pensé à t'en parler, un des derniers slogans de l'association France Alzheimer, c'est « Et toujours profiter de la vie ».
3: Ouais, comme quoi, il n'y a peut-être pas de hasard.
2: Le slogan précédent était « Un malade, c'est toute une famille qui a besoin d'aide », mais ça, on en a déjà beaucoup parlé. Mais ce slogan-là, qui est un des derniers, « Et toujours profiter de la vie », c'est aussi c'est ce que tu fais toi et ce que font d'autres intervenants dans nos ateliers. Merci. Je te rends la parole.
3: Merci. Effectivement, en fait, la séance se compose en plusieurs séquences. La première, c'est l'accueil. Et l'accueil fait déjà partie de la séance d'art-thérapie. C'est très important. C'est accueillir les participants. On discute, c'est un moment de partage, d'échange, c'est important de savoir comment va la personne, si elle est un peu fatiguée, etc. Parce que ça va permettre de s'adapter, de pouvoir proposer quelque chose de différent en fonction du nombre de participants et de l'état de santé de la personne au moment de la séance. Une fois que c'est fait, on passe par un petit échauffement. Alors ça peut être un échauffement de la voix, important. Un échauffement corporel par des percussions corporelles. On travaille le lever de la chaise, le déplacement autour de la chaise, ce qui induit le fait que parfois dans la vie, il peut y avoir des objets qui nous gênent comme ça pour se déplacer dans le mouvement. Et c'est comment faire, comment se rééduquer pour se déplacer, donc le tout en rythme et donc en musique, en passant par de la symbolique, pour pouvoir se mouvoir différemment. Et ensuite, on va travailler sur tout ce qui va être le déplacement dans l'espace, le rythme. On induit bien évidemment le travail de la mémoire corporelle, de la mémoire émotionnelle. On vient stimuler énormément l'envie et l'engagement. Moi, je viens également évaluer la qualité relationnelle des participants dans le groupe, entre l'aidant, l'aidé, mais également avec Jean-Michel qui participe, qui est un support indéniable pour venir stimuler tout le monde, et le rapport à l'art-thérapeute. Après, on va passer sur la partie imagée par les tribus. Ça permet aussi de se confronter, de changer de groupe. Souvent, on est aidant-aidé. Peut-être que cette fois-ci, on pourrait être aidant contre aidé, mais bien évidemment, toujours en bienveillance. Et ou de se changer, entre guillemets, les partenaires de jeu pour la séance d'art-thérapie. Et ensuite, on clôture en chanson, avec une très belle chanson qui a été proposée par Jean-Michel, La Tendresse. Et effectivement, on voit que le refrain, tout le monde connaît, quelles que soient les générations. Et effectivement, on sait, la musique, ça a un impact très important dans le cerveau. Si vous êtes intéressé par ce genre de travaux, je vous renvoie à toute la littérature de Pierre Lemarquis et de Hervé Platel. Parce qu'on sait, là, on a fait des études, on voit très bien que toutes les zones du cerveau sont stimulées quand il y a de la musique. Elle est entretenue quand on met le corps en mouvement, donc c'est d'autant plus stimulé quand on danse. Et quand on associe le plaisir à tout ça, très souvent, on a un beau jackpot. Après, on fait un rituel de fin et on se sépare. Et même chose très important, c'est d'avoir à chaud les sensations des personnes, si elles ont pris du plaisir, si c'était agréable, pas agréable, si elles ont des idées également pour les autres séances. Ce que je n'ai pas précisé, c'est que une fois que la partie échauffement a été faite, on essaie de partir en voyage. Parce que le but, c'est de venir stimuler l'envie, comme je vous disais tout à l'heure. Et donc, peut-être que des fois, on a envie de partir au soleil, on a envie de partir à la montagne, on a envie L'avantage, c'est qu'on n'est pas obligé d'être ancré dans la réalité. Alors, toujours pareil, hein, le cadre est important, mais on peut se permettre de remonter dans le temps et d'être des explorateurs, d'être des archéologues, d'être des pirates, ce sont des choses qui ont existé. Et donc, on vient construire la chorégraphie rythmique et vocale en fonction de cette idée, de cette envie de départ, et on vient rajouter un symbole associé à un mouvement et donc à un son. Et c'est ce qui permet en fait de travailler la posture, la coordination. Ça permet également de travailler la voix, l'équilibre. Ça permet de travailler également la perception. Et c'est plus facile de s'engager du coup dans l'activité artistique.
2: Et aussi, ça fait venir de très jolies images qui reviennent. Comme le disait le docteur Lorraine dans l'émission précédente, il y a des images qui sont ancrées dans la mémoire, qui reviennent parce que l'émotion les fait sortir. Et là, dans les situations que tu proposes, effectivement, les gens ont des images visuelles qui passent au-delà de la voix, parce que des fois, ils sont en difficulté pour parler. On le voit avec certaines personnes qu'on a vues la semaine dernière. Et là, on voit dans leur visage que l'image visuelle, elle est bien là et qu'elle leur donne du plaisir.
3: En fait, on vient stimuler le circuit de la récompense. Donc, il va y avoir un va-et-vient entre l'amygdale et l'hypothalamus. Et en fait, par le biais de cette perception, de cette image qui, OK, à des moments, on a du mal à dire les choses, on cherche ses mots, mais on est un groupe, on s'entraide. Et des fois, le fait de juste donner des mots, ça va induire des situations qui font que, ah, mais oui, complètement, on pourrait faire du ski. Alors, si on fait du ski, tac, tac, tac. Et puis, le fait de, effectivement, de repasser par de la symbolique et du geste, on peut aussi se souvenir de, on met la veste, on met les lunettes, on met le chapeau et hop, on skie. On skie, on skie. Et très souvent, ça peut, ça induit, et c'est parfois inconscient, ah, ça me rappelle, effectivement, je faisais du ski, je faisais pas du ski, moi, la neige, je suis, moi. Et ça vient créer du lien dans le groupe. Et c'est ce qui fait que ça fait ressortir le goût et les styles des personnes. Et du coup, c'est ce qui permet d'autant plus de s'appuyer dessus et de faciliter justement cette stimulation de mémoire corporelle puis donc émotionnelle.
4: Idéalement, si vous vouliez faire une petite pause musicale, ça pourrait être le bon moment. On est à peu près à 12-13 minutes. Donc si on met la pause musicale maintenant.
2: D'accord.
4: Est-ce que je vous laisse faire la présenter, l'annoncer?
2: Voilà, ce que je vais faire, c'est que je vais dire que je vais demander de nous présenter. Voilà. Oui, donc merci Adèle pour cette première partie. Dans le cadre de cette émission, je t'ai demandé de choisir, et je sais que ça a été difficile, une musique qui te tenait à cœur et que tu souhaitais partager avec les auditeurs. Alors je te laisse la présenter.
3: Oui, alors c'est le titre de la chanson, c'est Run, et c'est du groupe Sklad. Alors, c'est un groupe nordique. J'ai choisi cette chanson, certes, parce que ça fait partie de mes larges choix musicaux très éclectiques, mais c'est surtout que c'est une musique qui reprend un peu le rythme, on va dire, des sons primitifs que peuvent être, qu'on peut notamment utiliser en danse, bien qu'il y ait une voix, et ça permet de pouvoir montrer éventuellement, faire écouter, pardon, à nos auditeurs qu'on peut tout à fait utiliser ce style de musique en atelier d'art-thérapie à dominante danse, musique et théâtre.

0: Bien, effectivement, je retrouve là le côté rythmique et très tribal de certaines des chansons ou des musiques que tu prends lors des séances, même si après on a ces moments de fin avec des musiques qui vont plutôt rechercher dans la mémoire des personnes qui sont là. Là, hors micro, je te rappelais que nous avions une personne qui... est transfigurée lorsqu'elle entend la Java bleue, parce que pour elle, c'est des moments émotionnels qui reviennent. Et voilà. Et donc, est-ce que tu pourrais nous en dire un petit peu plus sur la mémoire émotionnelle? Je me souviens d'un petit reportage que j'avais vu d'une danseuse étoile qui dansait le lac des cygnes. Et qui malheureusement est atteint aussi de cette maladie, et on la voit assise dans son fauteuil, et on lui repasse la musique, et en parallèle, on voit la gestuelle qui s'accomplit, la gestuelle de la personne aujourd'hui, et en parallèle, la mise en perspective de la même personne 30 ans avant, dansant le lac du cygne. C'est extraordinairement émouvant là aussi.
1: Oui, j'ai vu cette vidéo, est incroyable. Ça montre bien que il se passe des choses et que même si elles ne sont plus visibles, elles sont toujours présentes. Hein. Donc ces fameuses capacités préservées. En évoluant, on acquiert des compétences. Les compétences, elles sont physiques, elles sont mentales, elles sont sociales. Et à chaque moment de vie, elles sont stimulées. On vient, en fait, c'est un peu comme un chapeau, et on vient remplir, enfin, même une valise, on vient remplir notre valise. Et tout ce qui va être au niveau des émotions, c'est d'abord passer par tout ce qui va être le chemin archaïque, les sens, le sens, les sensoriels, à moins d'avoir effectivement un impact sur un sens. Moi, je vois avec les personnes qu'on reçoit en groupe, globalement, les sens sont préservés. Ils sont peut-être moins stimulés, mais ils sont toujours là. Donc cette sensorialité, c'est venir la retrouver, et ça passe par l'écoute de la musique. Donc effectivement, ça va venir... On parlait tout à l'heure du circuit de la récompense, et en fait, la mémoire émotionnelle, elle est très liée à la mémoire autobiographique. C'est-à-dire qu'à un moment donné dans sa vie, cette personne, elle a associé sur une émotion positive cette musique, s'est ancrée dans son corps, c'est ancré dans sa mémoire. Peut-être que la vie a fait que, c'est passé à côté, on l'a rangé dans une petite case, et le fait de la réentendre, eh bien, on vient ouvrir cette case, et hop, comme une montgolfière, hop, ça s'échappe, et c'est là. Et c'est très très souvent lié à la mémoire autobiographique, hein, de toute façon, les émotions, qu'elles soient positives ou négatives, c'est par rapport à notre vécu. Donc oui, il faut s'appuyer là-dessus. Complètement. Complètement.
0: Alors, comme on a prévu de faire une série d'émissions sur la durée, on va dire, je pense que lorsqu'on parlera de la formation des aidants avec Carole Pélix, donc, qui est neuropsychologue dont le lieu de travail est la consultation mémoire au Shiva, mais qui donne du temps aussi à l'association, et donc ne serait-ce que pour faire ses formations, elle explique justement aux personnes aidantes comment ces différentes sortes de mémoires, hein, voilà, peut-être même on sollicitera le docteur Bory pour qu'il nous parle des mémoires, donc la mémoire émotionnelle, la mémoire procédurale, etc., la mémoire autobiographique, voilà, ça, mais on le fera progressivement, parce que on ne veut pas non plus que les auditeurs nous trouvent un peu trop académiques. Donc, on va parsemer comme ça ces différentes émissions de petits moments un petit peu plus théoriques, un petit peu plus approfondis, pour donner du temps à l'assimilation, mais aussi garder toujours ce lien sur cette maladie terrible dont je parlais en début de l'émission précédente, cette maladie déconcertante qu'est la maladie d'Alzheimer.
2: Oui, et je voulais, comme je vois qu'on a encore un tout petit peu de temps, éventuellement, si tu avais une anecdote à donner sur une famille peut-être que tu as accompagnée, ou des aidants, un souvenir qui te ferait face, que tu aurais aimé de raconter au micro.
1: Par rapport à la maladie d'Alzheimer?
2: Oui, que tu as peut-être dans le cadre de, d'un atelier de musicothérapie.
1: On va dire que des patients et des aidants autour de cette pathologie-là, j'en ai pas trop trop.
0: Oui, parce qu'on a fait que 3 séances pour le moment.
1: Oui, d'accord. C'est ça.
0: Ou alors tu peux parler d'Eliane et de sa transformation.
1: Oui.
0: Une personne en fauteuil très.
1: Même Régis.
0: Oui, bah tu peux parler du couple.
1: Ouais, tout à fait.
0: Voilà. Ouais. Ouais, oui. Vas-y.
1: Alors, on va prendre l'exemple effectivement d'Eliane et Régis. Donc, Eliane est sur fauteuil roulant. Alors, c'est très important. C'est pas parce que la personne est en fauteuil roulant qu'elle ne peut pas danser, participer, faire de la musique et du chant. Bien évidemment, il suffit tout simplement de s'adapter. Et ça, c'est très important. Il faut que le professionnel s'adapte au patient. Et la dominante artistique aussi, hein, c'est pas le patient au service de l'art, c'est l'art qui est au service du patient. Et ça, c'est très important de le rappeler. Donc, elle participe avec nous, on la sollicite. Et au départ, sur la première séance, effectivement, Eliane, la communication verbale est très, très, très pauvre. Ça passe surtout par le regard. Régis, et donc l'aidant est beaucoup très réservé, beaucoup, très en retrait. Voilà, il doit se demander même ce qu'il peut bien faire là. Surtout, on n'est pas censé interpréter, mais on peut se poser la question. Et petit à petit, effectivement, l'important de poser un cadre sécur, hein, c'est de faire comprendre aux participants que on est en toute bienveillance, qu'il n'y a pas de jugement sur la façon de chanter. Donc si on chante faux, entre guillemets, alors c'est pas vraiment chanter faux, c'est d'être pas forcément dans le bon ton, mais c'est pas grave, le but c'est de se faire plaisir. Si on a un geste un peu incertain, pareil pour de la danse, c'est pas grave. Du moment où on prend plaisir et que ça se passe bien dans le groupe, il n'y a pas de souci. Et petit à petit, sur ces 3 séances, la tension s'est relâchée. Régis est beaucoup plus souriant, il est beaucoup plus participant. Il discute avant, il discute pendant, il discute après la séance. Il a plus d'interaction avec les autres membres du groupe. Et Eliane aussi parle. Elle sait dire oui, elle sait dire non. Dans les propositions, on sent que des fois, c'est encore un peu mitigé. Mais pareil, en venant la solliciter, elle fait les mouvements, elle fait les sons. Non, c'est vraiment une très belle évolution. Et je pense qu'il y a une belle appétence pour plus tard.
0: Voilà, merci pour ce témoignage que j'ai partagé avec toi. Donc, j'ai vu effectivement la transformation en cours. On va dire ça comme ça, parce que moi, je suis optimiste pour l'avenir. voilà, on a pour cette fin de trimestre, on a encore 3 séances et on pourra le reconduire le trimestre prochain. Donc voilà, on accueillera bien sûr d'autres participants. Le groupe est ouvert, mais on aura plaisir justement à enrichir le groupe de la diversité et de créer, tu l'as bien dit, ces moments de plaisir partagé, aidant aider en dehors de la relation duel au domicile, mais vraiment être dans une sociabilisation émotionnelle et avec beaucoup de plaisir. Et ça, c'est magique.
1: Merci.
2: Merci infiniment à tous les deux d'être venus sur ce plateau. Je rappelle pour les auditeurs qui nous écoutent que si vous souhaitez vous rapprocher de l'association France Alzheimer Ariège, vous pouvez les contacter par mail à contact09@francealzheimer.org ou par téléphone au 06 30 81 18 79. 06 30 81 18 79.
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Bonjour, donc émission particulière aujourd'hui parce que en fait il y a un invité mais qui est en fait Léa finalement, c'est l'invité qui est dans la technique, à la technique et qui va participer parce que j'ai voulu vous faire écouter un remix du groupe Eagle, un groupe qui a été formé à Los Angeles en 1971 par Glenn Frey, Don Henley et Bernie Lindon, et là il est remixé. Alors pourquoi ce titre? Eh bien, parce que ça fait penser évidemment à la Californie. Mais en fait, c'est pas en Californie qu'on va vous emmener, c'est dans le désert du Nevada, à Black Rock City, parce que nous allons parler de la musique du Burning Man, du festival qui se passe chaque année, donc dans le Nevada, dans une petite ville en plein désert qui s'appelle Black Rock City. Alors, il vient juste de se terminer, d'ailleurs, la 39e édition s'est terminée il y a quelques jours, puisque c'est toujours fin août et début septembre. Donc, ce dont je voulais vous parler, en introduction un petit peu à ma conférence qui aura lieu le samedi 19 septembre prochain au Carmel à 18h, eh bien, je voulais faire un petit focus ici sur la musique qui est écoutée à Burning Man. Alors donc, c'est une musique évidemment qui est extrêmement branchée, avec beaucoup de basses notamment. Et selon moi, c'est une musique dont la structure peut faire penser au déroulement d'une expérience psychédélique, parce que vous avez souvent une attente au début, une introduction qui est très lente, une pulsation régulière et répétitive avec l'installation un petit peu d'un climat. Puis ensuite, il y a la montée par des ajouts progressifs de nappes et de percussions. Et puis, il y a le plateau, hein, le plateau qui va permettre de planer avec une immersion sonore, répétition hypnotique, impression par exemple de perdre la notion du temps. Puis viendra le climax avec l'ouverture émotionnelle, un sentiment d'élévation et qui souvent est un sentiment de dissociation momentanément du moi. Et enfin, il y aura bien sûr la descente, c'est-à-dire la raréfaction des éléments, le retour progressif au calme et à soi. Alors pour la première chanson donc que nous allons écouter, c'est un artiste solo allemand qui s'appelle Jan Blokvist, qui travaille donc comme chanteur, musicien et producteur associé à la scène berlinoise. Alors il y a dans le Burning Man deux discothèques mobiles, vous savez, parce que ce sont des discothèques qui sont sur des hard cars, c'est-à-dire qui circulent. Hein, les gens suivent la discothèque ambulante, mais ce sont des discothèques qui sont quand même très très puissantes, hein, parce que alors il y en a deux surtout emblématiques. Il y a le Robo Art qui a été fait par un artiste qui s'appelle George Müller, qui est mort malheureusement en 2021. Mais donc ça s'appelle le Robo Art. Alors il y a 85 000 watts quand même, hein. C'est beaucoup plus par exemple qu'une discothèque, que la plus grosse discothèque de San Francisco. Et le deuxième, qui est aussi emblématique, s'appelle le Manian Warrior. Là aussi, c'est Pablo González Vargas, qui est un Mexicain, qui a fait ce hard car. Donc c'est un bus aménagé, donc les gens peuvent monter dessus et suivre la musique. Et lui, il fait quand même 153 000 watts. Alors voilà, donc c'est sur ces deux discothèques mobiles emblématiques que nous allons écouter donc cette chanson de Jan Blokvist, et que va nous faire entendre maintenant Léa.

0: Alors, très, très, très rythmé, évidemment. Le danseur peut être seul dans ses pensées quand il écoute ça, tout en étant parfaitement synchronisé avec des milliers d'autres, d'autres danseurs. Hein, c'est une sorte de solitaire synchronisé. Alors, la chanson s'appelle Ease My Mind et il demande donc effectivement à sa copine d'apaiser son esprit, d'apaiser ses tourments, de le tranquilliser, d'alléger un petit peu ses pensées. Donc la voix est légèrement voilée de Bolomxit et donc il y a donc cette espèce d'attente et de désir de rejoindre l'autre. Les danseurs sont traversés souvent par la fatigue et donc il faut évidemment les solliciter constamment. Alors Léa a insisté quand même à une version du Burning Man qui est celle de qui s'appelle Nowhere et qui est souvent et qui est donc dans le désert au nord de Saragosse. Donc, est-ce que tu peux nous en dire un petit peu plus au niveau de la musique notamment?
1: Oui, alors c'est vrai que c'était en 2017, donc je ne sais pas si ça a évolué, mais en tout cas de ce que je me souviens, donc la musique elle est très techno, hein, et puis en plus ça se passe globalement la nuit, puisque la journée il fait très chaud, la journée c'est dans le désert, et c'est du coup la direction artistique du Burning Man qui se passe normalement aux États-Unis, et donc il a fait plein de petits bébés, et dont le Nowhere Festival qui se trouve au nord de l'Espagne, et donc l'idée, c'est que la journée, on avait vraiment de nombreuses activités artistiques. Ça pouvait être de la peinture corporelle, du yoga, de la poterie. Voilà, on s'inscrivait vraiment gratuitement à tous ces. Bon, on devait payer le billet du festival, mais en attendant, sur place, il y a vraiment, on circule sans
0: argent. Après, on paye plus du tout. Hein, c'est bien ça.
1: C'est ça.
0: D'accord.
1: Et la nuit, eh bien, ce sont des concerts qui commencent à la tombée du jour jusqu'au lever.
0: Jusqu'au lever du jour, avec à chaque fois des musiques qui sont peut-être plus adaptées au lever du jour, etc. Et ou bien plus au début de soirée et tout. Donc c'est une. Alors et toujours il y a aussi donc à Nowhere des hard cards, véritables discothèques roulantes avec des processions. Est-ce qu'il y a aussi ça?
1: Alors. J'en ai pas vu sur place. Alors il y avait des roulottes, hein, mais pas forcément musicales. En tout cas, c'est pas mon expérience.
0: D'accord. Alors, écoutez, là maintenant, on va écouter donc une autre musique, alors qui est du groupe qui s'appelle Enemy avec le E en question, et qui est une musique que nous allons écouter maintenant.

0: Bon, c'est dommage parce que ça commence à monter là, c'est très très bien, on a un ajout progressif, vous avez vu des différentes nappes et c'est quand même très très très intéressant et très entraînant. Alors là c'est un Allemand qui est d'origine ghanéenne et c'est ce qu'on appelle l'Afro House qui était très en vogue alors cette année en 2026 donc au Burning Man qui vient de se terminer. Alors en général c'est toujours des musiques quand même qui sont autour de la house et de la house et de la technique et de la techno pardon, mais là il y a une tendance un petit peu depuis 2 ans à ce qu'on appelle l'afro house. Alors bon, je ne sais pas, il n'y a pas vraiment de musique. Les deux discothèques que nous avons vues, c'est-à-dire le Robo Art et le Manian Warrior, ne font pas de programmation particulière, etc. C'est un petit peu au gré de l'ambiance. Et puis il y a évidemment beaucoup d'autres cars qui diffusent de la musique. Donc il y a un petit peu toutes les tendances, hein, en général. Mais disons que là, il y avait une sorte de tendance à cette musique afro que je vous ai fait écouter, et donc où vraiment on a vraiment donc la dissolution entre l'attente et ensuite la montée. Et si on entend alors le morceau de musique jusqu'à la fin, hein, qui s'appelle Black Coffee. Eh bien, vous allez voir la descente avec la raréfaction, justement, des éléments et le retour progressif à soi. Donc, c'est quand même, je trouve, très emblématique de ce qui se passe dans les structures, hein, de la musique. Voilà. Alors, là, maintenant, nous allons écouter quelque chose qui est plus pour le lever de soleil sur la playa. Est-ce qu'il y avait aussi un lever de soleil? Est-ce que c'est un désert aussi à Saragosse?
1: Ah oui, tout à fait, c'est un désert, il faisait très très chaud et c'est vrai qu'il y avait, maintenant que tu le dis, un vrai rythme en fonction de la tombée de la nuit et du lever du jour, et en fait le meilleur moment c'est le lever du jour.
0: C'est le lever
1: moment
0: du jour.
1: Où dans le désert on voit les différentes couleurs qui commencent à arriver avec les différentes d'orange, de rouge, de jaune, et puis en fait le moment où le jour se lève, tout le monde va se coucher.
0: Exactement. Il faut quand même simplement tenir jusqu'au bout du lever de soleil. Et là, évidemment, il y a quand même certaines tisanes pour tenir le coup. On n'en dira pas plus.
1: Des bonnes tisanes à la verveine, par
0: voilà,
1: exemple.
0: À la verveine, par exemple, tout simplement. Alors, donc là, je vais vous faire écouter un autre morceau qui est du groupe Monolink, qui s'appelle Return to Oz. Donc voilà, Léa, si tu veux bien.

0: Alors j'ai bien voulu vous faire écouter sur ce morceau donc la dissociation entre les deux phases, c'est-à-dire d'abord l'attente. Alors ça dure jusqu'au. Alors pour ceux qui écouteront la musique, sur YouTube vous pouvez le trouver. Ça s'appelle le Monolink Return to Oz. Entre parenthèses, vous pouvez mettre Art Bat Remix. Alors jusqu'à 0,45, si vous voulez, vous avez l'attente, la montée très légère, et ensuite vous avez vraiment la montée à partir de 0,45 minutes. Hein. Voilà. Donc, Monolink, c'est un projet solo de Stefan Link, qui est un chanteur, guitariste, compositeur et producteur allemand. Donc il y a beaucoup d'Allemands hein, dans ce style de musique, originaire de la région de Hambourg, et il est installé à Berlin, puisque Berlin, vous savez, est quand même une place au niveau de la musique techno extrêmement importante. Et donc il y a bien une ça décrit un monde un peu qui a perdu sa magie, ce morceau, un monde qui a perdu sa magie, le pays d'Oz est redevenu froid, désenchanté, presque mécanique. Alors souvent, il y a quand même dans cette musique une certaine mélancolie. Hein, peut-être pas forcément de tristesse, mais une certaine mélancolie qui souligne une difficulté à vivre, une difficulté à se séparer, puisqu'il est souvent question de séparation et de difficultés dans les couples, de mésententes, de non-compréhension, etc. Donc, ce morceau était intéressant parce que il y a aussi là cette rupture, et je pense que c'est quelque chose qui vaut la peine d'être écouté. Ces cinq, pour l'instant, nous sommes à numéro 4. Ces quatre chansons sont quand même des chansons qui sont pratiquement tout le temps écoutées dans le Burning Man. Alors, il y a 80 000 personnes. Alors, à Saragosse, il y a combien de personnes à
1: alors,
0: peu près?
1: C'est tout petit, il n'y a pas plus de 5000 personnes, c'est vraiment un petit Burt, et alors on appelle ça les Burt, du coup, ils sont vraiment les bébés du Burning Man. Et l'idée, pour y avoir été qu'une seule fois, c'est que les personnes qui y vont tous les ans ne veulent pas trop que ça se sache, qu'il soit connu, parce que l'idée c'est que ce soit une ambiance familiale, conviviale, en petit comité, où à la fin finalement presque tout le monde se connaît.
0: Voilà, c'est-à-dire l'esprit originel finalement hein, du Burn, puisque le premier, ça s'appelait pas le Burning Man, mais le premier festival qui s'est tenu à San Francisco comportait 35 personnes seulement hein, qui s'étaient réunies sur la plage pour faire brûler donc une effigie d'homme en bois et tout ça. Bon, maintenant c'est 80 000. Alors évidemment maintenant c'est devenu une énorme boîte hein, c'est très très gros. Il y a un budget de 60 millions de dollars. Bon, c'est vraiment quelque chose de très important. 140 personnes en permanence qui travaillent toute l'année dans le projet. Et donc, ça n'est pas du tout... Et derrière, beaucoup de gens se plaignent un petit peu de ça et disent qu'ils perdent un petit peu l'aspect donc famille hein, qu'il y avait au début. Parce que, bon, autant vous pouvez connaître à peu près tous les gens quand il y a 200 personnes ou 300 personnes. Bon, quand il y a 80 000 personnes, évidemment, c'est quand même difficile de connaître tous les gens.
1: Oui, et puis il faut imaginer aussi que l'univers du Nowhere et du Burning Man, à l'essence du projet, c'est pas que un festival de musique pour aller écouter, c'est aussi une expérience humaine où en fait chacun arrive avec son eau, son alimentation. Nous, on était venus avec des jerrycans d'eau parce qu'il fallait survivre pendant une semaine dans un festival entier. Bon, après, on pouvait faire des allers-retours, mais il fallait aussi prévoir son alimentation et puis en fait communiquer les uns avec les autres, avec même des gens qu'on connaissait pas parce qu'on est dans un désert, il fait très chaud. Parfois, on peut avoir affaire à des gens qui n'ont peut-être pas prévu assez d'eau ou alors qui ne se sentent pas très bien. Il faut être là les uns pour les autres aussi. Et en fait, d'arriver à rentrer en relation sans forcément avec ce qu'on a l'habitude de vivre au quotidien, qui est en fait une monnaie et l'argent. Et là, c'est arriver à trouver de l'entraide avec justement plutôt du troc ou autre chose.
0: Voilà, c'est vraiment l'esprit communauté. Hein, communautaire. Alors effectivement, c'est une expérience humaine et une expérience de relationnel, c'est-à-dire qu'on est un petit peu contraint d'entrer en relation avec les gens. Alors c'est très bien pour les gens qui ont des difficultés pour entrer en relation, parce que là ils sont un petit peu obligés par définition, parce qu'il y a toujours, même si tout est préparé un petit peu avant, on compte combien de litres d'eau il faut par personne, parce que tout est organisé sous forme de camp, hein, comme tout à l'heure nous disait Léa, toute la journée on fait des activités, de la peinture, de la sculpture, etc. Ça c'est dans des camps.
1: Il y a des camps. Ça des barrios précisément. Il y avait des barrios.
0: C'est ça.
1: Avec justement, alors on pouvait se définir, il faut voir avec les organisateurs, mais si on veut être à l'initiative d'un barrio, eh bien, ça s'organise, on prévoit, donc voilà, chaque barrio prévoyait sa propre décoration, la forme artistique qu'il avait envie de mettre en avant. Mm-hmm. Et après, nous, on était en tant que festivaliers libres d'aller à tel ou tel barrio pour pratiquer telle ou telle activité.
0: Voilà, alors dans le Burning Man ça s'appelle des camps, mais c'est pareil, et donc chacun de ces camps, c'est bien, propose donc une activité particulière, tout ça gratuitement, sans attendre absolument rien en retour, et donc par conséquent ça permet bien sûr le relationnel systématique, et donc ça fait quand même à ce niveau là beaucoup bien. Alors même si tout est calculé, le nombre de litres d'eau par personne, tout ça,
1: ça c'est individuel, c'est l'autoresponsabilité de voilà. Chacun ramène. Le festival n'a pas... Bon, évidemment, il y a les pompiers qui sont sur place s'il y a besoin, mais l'idée, c'est que chacun gère ses stocks soi-même.
0: Voilà, et ça force à la relation, parce que bon, il va toujours manquer quelque chose. Alors surtout s'il y a des petites tempêtes ou des grosses tempêtes. Alors je ne sais pas, donc à Nowhere, est-ce qu'il y a aussi des petites tempêtes ou...
1: Alors nous, on a eu beaucoup de chance, parce que pour le dernier jour du festival, il y a eu énormément de pluie. Mmh. Donc en fait ça a fait beaucoup de bien, il a plu. Alors oui, on n'a pas eu de tempête de sable pour le coup, mais par contre on a eu de tempête de pluie. Alors c'est pas vraiment une tempête, mais du coup on a eu beaucoup d'eau, et alors c'était assez incroyable, parce que pour le coup tout le monde s'est plus ou moins prêté à une espèce de grande ventriglisse dans le sable énorme, de bain de boue finalement, ça ressemblait vraiment à ça le dernier jour du Nowhere, c'était assez intéressant et rigolo à voir.
0: Assez intéressant, il y a toujours une imprécision, c'est-à-dire une nouveauté qui apparaît, hein, une opportunité, transformer quelque chose qui est une petite catastrophe en opportunité. Alors ça s'est passé pour le Burning Man en 2023, où il y a eu beaucoup de pluie et où les gens sont restés littéralement collés, parce que sur le désert de Black Rock, il y a une espèce de poudre alcaline qui est extrêmement collante quand il pleut. Et donc les gens avaient à chaque pied 3 kilos de boue. Bon, impossible de circuler avec les vélos, impossible de circuler avec les voitures. Donc les gens étaient restés coincés complètement. Hein. Donc là aussi, c'était intéressant, parce qu'à chaque fois, il y a donc, comme tu viens de l'expliquer, une possibilité de transformer ça en jeu ou de transformer ça en activité.
1: Oui, alors, c'est vrai que nous, pour le coup, on n'a pas été embêtés pour partir, mais j'imagine qu'à un certain stade, ça peut être embêtant pour les camions et les véhicules.
0: Ben là, il y a eu trois jours de retard quand même, malgré tout, et les gens sont restés quand même coincés. Et le festival a quand même tenu le coup, ce qui était intéressant, parce que bon, finalement, tout avait été calculé pour 7 jours, et en fait, ça durait 10 jours, donc ça durait 3 jours de plus. Donc il a fallu plus ou moins prévoir, il fallait prévoir, mais donc ça s'est très bien passé. Mais de l'eau pour 3 jours de plus, alors sachant qu'il faut quand même boire pratiquement 3 ou 4 litres par jour pour ne pas être déshydraté. Et d'ailleurs, c'est intéressant, parce qu'il y a donc dans ce système de camps, de camps, aux États-Unis, c'est intéressant parce qu'il y a une notion un petit peu familiale, parce que souvent il y a la maman de camp et le papa de camp, c'est-à-dire qu'on les appelle maman et papa. Ce sont des gens qui ont souvent fait plusieurs Burning Man et dont le rôle, puisque tout le monde doit participer d'une façon ou d'une autre, c'est le but du Burning Man, c'est la participation, c'est très très important. Il n'y a pas de spectateurs, c'est ce qu'ils disent, nos spectateurs, que des participants. Oui. Et donc ces gens-là, c'est la maman en question, elle va veiller à ce que les gens boivent bien, boivent assez. Bon, quand ils reviennent de discothèque, elle va veiller à ce que ça se passe bien quand ils ont pris des fois des comme nous disions tout à l'heure, de la verveine, que ça se passe bien. Bon, elle est là pour les consoler s'il y a des peines de cœur, etc. Elle est là pour veiller à ce qu'ils mangent, parce que souvent, ils dansent tellement, ils s'amusent tellement qu'ils oublient manger ou qu'ils oublient boire. Et donc, ça fait un petit peu la famille. Et ça m'amuse beaucoup quand j'ai vu qu'on l'appelait maman, la maman du camp ou le papa du camp. Il y a la grande sœur aussi qui est là aussi.
1: Alors, juste pour rebondir sur ce que tu disais, c'est vrai que alors, l'idée, c'est à chaque fois d'être acteur du festival. On est tous acteurs, il n'y a pas forcément... Alors, il y a les organisateurs, mais après, ceux qui ont les barrios, ça fait longtemps qu'ils font le festival. Et en effet, ils avaient ce côté prendre soin des autres festivaliers qui débutaient. D'ailleurs, quand on arrive en tant que nouveau festivalier, on a un rituel de passage pour montrer que c'est notre premier nowhere. Et la plupart du temps, alors même si quand on est débutant, on arrive avec sa propre consommation d'eau et son alimentation, les anciens ont beaucoup plus que les autres, et ça arrive régulièrement que dans les barrios, on vienne nous proposer des parts de pastèques, des parts de gâteaux, des verres d'eau, et tout ça gratuitement, c'est juste pour prendre soin les uns des autres.
0: Ok. Bon, écoutez, maintenant nous allons peut-être écouter un autre morceau qui est du groupe Bédouin. Alors c'est un duo de DJ finalement et producteur formé par Tamer Malki qui est né en Jordanie et Rami Aboussadeh qui est né aux États-Unis dans une famille égyptienne. Donc leur musique, elle fusionne le deep house, organic house et des sonorités moyen-orientales. Voilà, nous allons donc écouter

0: voilà, une musique particulière. Donc, ce duo bédouin importe jusque dans son nom l'imaginaire du déplacement dans le désert, évidemment. Hein. Le duo mêle deep house et percussions, motifs mélodiques, hypnotiques. Bon, presque toute la musique, évidemment, de Burning Man est souvent hypnotique. Et comme je vous disais, quand même, elle suit un déroulement d'une expérience psychédélique. Dans l'immense espace de la Playa, bien sûr, cette musique est tout à fait sa place. Ce type de motif possède une fonction primitive. Hein, il oriente l'attention et rassemble les corps, finalement. Donc, c'est aussi ce qui est écouté. Et donc, alors cette musique, quand même, elle est quand même très, très présente. Hein, très présente. Il y a l'aspect artistique. Alors, tout à l'heure, donc, Léa a parlé d'expérience humaine et d'expérience de communication. En fait, il y a deux grands axes. Hein. Il y a l'axe artistique, donc, dont la musique, mais aussi des installations extraordinaires hein, qui sont faites et qui sont présentées. Est-ce qu'il y en a aussi sur le Nowhere?
1: Alors, elles sont pas aussi extraordinaires que dans le Burning Man. On n'a pas eu d'œuvres monumentales.
0: 17 mètres de haut,
1: voilà,
0: etc.
1: On n'a pas eu d'œuvres monumentales, mais par contre, à chaque fois, on a fait on avait chacun notre petite œuvre artistique personnelle où on repartait avec quelque chose. Mais après, de grandes œuvres collectives, il n'y en avait pas des monumentales.
0: D'accord. Bon, ça coûte très très cher. Il y a quand même des œuvres monumentales qui sont subventionnées par des boîtes, parce que en fait ça, c'est quand même des œuvres qui font des fois 15 mètres, 16 mètres, 17 mètres de hauteur, etc. Donc c'est quand même très très important. Alors nous allons écouter. Alors donc oui, je vous disais, donc il y a deux gros aspects. Il y a l'aspect donc artistique, hein, très important, dont la musique fait évidemment et le cœur ou fait partie. Et puis le deuxième aspect, c'est un aspect un petit peu anthropologique, c'est-à-dire d'expérience humaine, l'expérience humaine, la communauté, c'est-à-dire la vie en communauté, la vie relationnelle et la recherche. Alors ce qui m'intéresse beaucoup, c'est dont je vais parler à ma conférence, c'est les motifs hein, qui font que les gens viennent au Burning Man, parce qu'il n'y a pas, si vous voulez, a priori, on pourrait penser que les gens vont venir au Burning Man pour s'amuser, pour faire la fête, etc., ce qui est vrai, mais ça n'est pas uniquement cela. Il y a une autre partie de gens qui viennent un peu se consoler, qui viennent se réparer de problèmes qu'ils ont eu ou qu'ils ont ou qu'ils traversent dans leur vie. Et donc le festival est un moment un petit peu pour essayer de se recadrer. Hein. Donc c'est les deux aspects, artistique et anthropologique. Alors là maintenant on va écouter un morceau de Rufus du Sol qui est un groupe qui est extrêmement, ils sont trois, ils viennent de Sydney, et alors c'est vraiment très important dans la mesure où c'est vraiment emblématique hein, du Burning Man. Ils ont été souvent dans les deux art cards qu'on a signalé. C'est un trio australien formé à Sydney par Tyrone Linskovit, chant et guitare, John George qui fait clavier et James Hurt qui est à la batterie. Leur musique combine électro, house, mélodique et vraiment émotionnel. Moi j'aime beaucoup parce que là il y a vraiment une très très bonne mélodie. Alors le morceau que nous allons entendre s'appelle Inner Bloom, ce qui veut dire floraison. Et c'est un morceau sur l'attente, encore sur l'abandon et la possibilité de s'ouvrir à l'autre. Il faut accepter de rester, de patienter, de laisser la musique construire lentement.

0: Alors personnellement, c'est le morceau que je préfère de tous les morceaux que nous avons entendus. Et j'espère que vous pourrez la voir dans son intégralité. Et donc, c'est un morceau qui est quand même très très intéressant dans la mesure où on a l'impression de voyager mentalement. Alors on entendait au début quelques bruits parce que c'était enregistré en live dans l'équivalent de l'Agora à Sydney. Voilà. Donc, qu'est-ce qu'on peut dire d'autre sur cette musique ? Est-ce que c'est une musique, Léa ? Est-ce que c'est une musique qui te plaît ?
1: Ouais, j'aime beaucoup. Il y a ce côté très, je trouve, onirique et imaginaire, lié à l'imagination. On est à l'intérieur de soi. Mm-hmm. Autant il y a des musiques électro ou techno où vraiment on est dans l'expression. Et là, c'est plus, j'ai l'impression, retour à soi.
0: Voilà, c'est exactement ça. C'est ce que je disais, quand il y a donc cette descente avec une tranquillité, etc., la suppression et la raréfaction d'un certain nombre de couches, et donc le retour au calme et le retour à soi, effectivement. Mais pendant toute la durée de la musique, on est effectivement à l'intérieur de soi. Alors c'est ça qui est intéressant aussi au niveau anthropologique. C'est que d'un côté, vous avez l'impression qu'il y a une communauté et que tout le monde... Mais finalement, c'est une communauté de solitaire, de singularité. C'est-à-dire, chacun est un petit peu dans son monde, dans sa bulle, mais dans une communauté. Il y a simplement une synchronisation extérieure. C'est-à-dire que quand on regarde la foule qui suit donc les hardcore discothèques, eh bien on a l'impression qu'il y a une chorégraphie synchronisée, mais en fait elle est quand même constituée de singularités et de personnes qui sont un petit peu seules et qui dansent un petit peu seules, mais la musique les fait qu'ils se mettent en phase un petit peu, et donc ils sont tous sur la même longueur d'onde. Voilà donc ce qu'on pouvait dire. Est-ce que tu as quelque chose à ajouter sur cette musique et sur ce festival ? Est-ce que tu voudrais le refaire ?
1: Ah oui, j'aimerais bien. J'ai pas eu l'occasion de le refaire, mais c'est vrai que ouais, j'aimerais beaucoup.
0: Voilà, parce que ça c'est une caractéristique aussi, il y a énormément de gens qui vont dans ce festival et puis qui reviennent.
1: J'ai des amis, ça fait 10-15 ans qu'ils y vont, hein, qu'ils y retournent quasiment tous les ans.
0: Voilà, c'est incroyable, c'est une véritable drogue finalement, hein, quelque part. C'est-à-dire qu'il y a donc, après le Burning Man, les gens éprouvent une certaine dépression, hein, qu'on appelle une décompression post-playa, puisqu'on appelle la playa là où se passent justement toutes ces manifestations artistiques. Et donc, ils sont un petit peu dépressifs, ils rentrent chez eux et ils n'ont qu'une idée, c'est y retourner. Hein, voilà. Avec une idée vraiment qui est difficile à supporter. Et d'ailleurs, le festival, dès la fin du festival, marque le prochain festival et dans 362 jours.
1: C'est vrai qu'il y a un compte à rebours qui est lancé.
0: Un compte à rebours, et c'est quand même assez amusant. Donc voilà, donc pour cette émission spéciale qui était un petit peu en relation encore une fois avec ma conférence du 19 septembre au Carmel de Pamiers. Il reste encore deux ou trois places, donc à 18h, hein, au Carmel de Pamiers. Et nous allons, ben je vous dis, j'étais très, très content de recevoir finalement quelque part Léa, qui elle aussi m'a reçu. Voilà, c'est très convivial et très communauté.
1: Hein, chacun, synchronisation finalement.
0: Voilà, chacun de nous offre à l'autre quelque chose, etc. Mmh. Et donc, eh bien, la prochaine fois, nous verrons donc ce dont il sera question. Et nous allons finir cette émission par un morceau de Lee Budridge et Lost Desert. Ce n'est pas un groupe permanent, mais c'est une collaboration régulière. Ils sont tous les deux DJ et producteurs britanniques. Et donc, on va écouter un morceau qui s'appelle, je crois, Lost Desert. Voilà. Donc, on finira l'émission sur ce morceau. Merci à vous, à très bientôt. Merci d'avoir écouté, d'être fidèle à Oxygène FM.

Bonjour à toutes et à tous, bienvenue sur Oxygène FM, je suis très heureux de vous retrouver pour cette nouvelle édition, nouvelle émission pour le Local à Musique, troisième saison du Local à Musique depuis la semaine dernière, ça y est, c'est la rentrée, et c'est la rentrée pour nous aussi pour cette émission qui dure une heure et qui chaque semaine vous fait découvrir le meilleur des morceaux de musique régionale, de musique locale, et aussi des coups de cœur internationaux personnels, je vous fais découvrir plein de trucs que vous ne connaissez pas, bien sûr, ou alors si vous connaissez, eh bien, vous n'êtes pas nombreux à connaître. Voilà, on va dire ça comme ça. En tout cas, le Local à Musique, c'est le lundi à 15h, c'est le vendredi soir à 20h, et puis c'est le dimanche à 16h pour cette nouvelle saison. Bien sûr, ça dure une heure cette émission, et une heure de découverte, comme je disais tout à l'heure, avec des artistes locaux aussi, entre autres, avec Pardaligno Le Moineau qui va arriver tout à l'heure. On aura également Zoran du côté de Mirepoix, et du côté de Toulouse on a Dear and Dearer avec un morceau qui s'appelle Driving Back to Town, un groupe qu'on a pu découvrir d'ailleurs au Lightning Fest à Castelnaudary il y a quelques années, et on vous avait diffusé en direct ce concert folk et concert très agréable de Dear and Dearer sur Oxygène FM, la radio de vos artistes régionaux.

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Jeanne Chéral avec Benjamin Biolay pour cette découverte musicale francophone. Si vous ne connaissiez pas encore, ça a tourné quelques temps sur Oxygène. Ça continue, j'imagine, à tourner de temps en temps, mais on l'avait en nouveauté l'année dernière. Ce titre, donc, que j'aime beaucoup. Jeanne Chéral, Benjamin Biolay à découvrir dans le local à musique sur Oxygène FM. Le local revient tout de suite avec, dans un instant, Pardaligno Le Moineau avec le morceau Modération. Et tout de suite, c'est Zoran avec le flamme en rose, je disais tout à l'heure. Un groupe du côté de Mirepoix, du côté de la cabane, on les embrasse, Mathieu Torres et toute la bande.

0: Pardaligno, le moineau avec le morceau Modération ici sur Oxygène FM. Vous écoutez le local à la musique, bien sûr, comme tous les lundis 15h, le vendredi 20h et le dimanche c'est à 16h, pour une heure de musique régionale, de musique locale et de découverte musicale nationale et internationale. C'est des coups de cœur musicaux que je vous fais découvrir chaque semaine, des morceaux que vous entendez nulle part ailleurs. On va entendre dans un instant un morceau qu'on a entendu nulle part ailleurs, les trois fromages avec le Marquis d'Aubertire. Après, on aura Slim Paul, qui est un artiste toulousain de blues. Vous allez voir, c'est vachement bien. Et puis, Laurent Chavanette, aussi connu sous le nom de Mr. White dans l'Aude, qui m'avait filé tous les CD de toute sa discographie depuis plus de 20 ans, qui fait des concerts un peu partout. Et je vous ai sélectionné un morceau qui est une balade qui est magnifique, que je vous diffuserai également tout à l'heure. On est parti donc pour la découverte musicale des Trois Fromages, un morceau que vous n'entendez nulle part ailleurs, c'est le Marquis d'Aubertire, et c'est tout de suite sur Oxygène.
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Artiste du 11, Laurent Chavanette, ici sur Oxygène FM. Vous continuez bien sûr d'écouter le local à musique, le meilleur des morceaux de musique régionale, de musique locale. Local, c'est ariégeoise, bien sûr, puisque vous pouvez même nous entendre dans la Haute-Garonne et dans l'Aude sur le 94.2 ou encore un petit peu partout dans le monde sur oxygenefm.com. Donc je rappelle que local, donc, c'est la musique ariégeoise, puisque nos studios sont basés à Pamiers, à la Maison des Jeunes et la Culture, les studios d'Oxygène FM. On va continuer avec de la découverte musicale, bien sûr, avec Lisa M dans un instant. On aura également Doppler tout à l'heure avec le morceau Les Sens du Monde. Et puis, tout de suite, autre découverte musicale pas locale, c'est The Moulins. Ils sont passés au festival Celtanoc il y a une paire d'années avec donc le morceau qu'on écoute, c'est Santiano, The Moulins, ici sur Oxygène. Bienvenue. C'est...

C'était l'ICM sur Oxygène FM dans le local à musique avec le morceau Treason Season. On va continuer un petit peu dans l'électro, vu qu'il y avait un petit peu de musique électronique dans le morceau précédent. Alors ça, c'est pas du tout local, mais c'est un truc que j'aimais bien vous jouer. C'était en 2022. J'ai très souvent joué dans le local à musique à l'époque, puisqu'on partait un petit peu, en biberine, comme on pourrait dire. On partait dans tous les sens et on partait sur de la musique également, comme ça, qui casse tout. Et ben voilà, en cet après-midi, en cette soirée, sur Oxygène FM, voici Enrique Camacho avec le morceau Catalunya. Vous l'entendez nulle part ailleurs, sauf sur les 94.2, les 102.2, sur www.oxygenefm.com.

Ça, c'est le genre de morceau que on peut utiliser pour tester les émetteurs de radio. Pour voir comment se comporte le traitement de son. Voilà, si votre radio fonctionne encore, c'est que le test s'est bien passé. Bienvenue dans le local à musique. On revient sur du truc un petit peu plus soft, bien sûr, avec une petite transition, un morceau de Sunwild Richards. Alors ça, si vous connaissez pas, ben c'est très probable, puisque c'était il y a quelques années, un DJ français qui avait sorti que ce morceau. Le morceau s'appelle Like You Really, et je vous laisse découvrir ça sur Oxygène.

Allez, retour sur la musique locale et régionale dans un instant avec Doppler, le groupe ariégeois, l'essence du monde, c'est ce que vous allez découvrir dans un instant. On aura également MZ avec le titre La nuit, la colline a du spleen, du côté de Mirepoix également, hein, c'est le même Mathieu qu'il y avait tout à l'heure dans le groupe Zoran, mais ça c'est un groupe encore différent. Il y a plein de groupes, ce cher Mathieu, il a repeuplé l'Ariège musicalement quand il est arrivé. MZ, c'est ce qu'on écoutera tout à l'heure, juste après Echo Echo, qui est un groupe du côté de Lode, du côté de Gruissant. Le morceau, il s'appelle Il est encore temps. Il est tout de suite sur Oxygène.

Le groupe ariégeois Doppler sur Oxygène FM. Bienvenue à toutes et à tous, si vous venez de nous rejoindre, vous écoutez le Local à Musique. C'est la troisième saison pour le Local à Musique et trois ans que je passe à vous faire découvrir le meilleur des musiques régionales, des musiques locales, évidemment, et des coups de cœur nationaux, internationaux. On va terminer cette émission dans un petit instant. Cette émission ne dure qu'une heure, mais vous allez pouvoir retrouver plusieurs heures en podcast sur www.oxygenfm.com et donc c'est la 59e émission d'ailleurs du Local à Musique, donc vous en avez 58 autres à rattraper si vous ne les avez pas entendus. Et puis dans un instant, pour terminer cette émission, ce sera Physalis avec Bossacada, et tout de suite c'est MZ du côté de Mirepoix avec le morceau La Nuit, la colline a du spleen. Je vous laisse découvrir ça et je vous dis à la semaine prochaine.

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0: C'était Cool and the Kick, on se retrouve à la semaine prochaine.
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